Alors, bonsoir tout le monde et bienvenue à cette toute édition de Profil à l'émission 1529. Et c'est Gérald qui était à l'animation ce soir. Donc, très content de vous retrouver après deux semaines. C'est long, deux semaines, vous savez. C'est ça. Donc, comme on va avoir encore une belle soirée musicale, en tout cas en espérant que vous allez apprécier le choix musical qui va être proposé durant l'émission. J'ai nommé naturellement les nouveautés qui joueraient pour l'émission. Et aussi, il y a toujours la section collection privée, plus des deuxièmes extraits. Et comme d'habitude, on va aller voir pour les mises à jour sur le site, qui ont été les chroniques qui ont été installées aujourd'hui même. Et quelques nouveautés dans les news. Donc, on va regarder tout ça à travers l'émission qui, en plus, ça tombe de comme ça. C'est la dernière émission de la saison. Pas la dernière émission de Profil, la dernière émission de la saison d'été. Et oui, dès demain, on débute la nouvelle saison. Et Profil, même si nous, officiellement, on a commencé notre 32e saison officiellement en juin, vu que nous, on est rentré en juin, on est là pour la 32e saison, et on est très content encore d'être ici et d'essayer de vous faire découvrir la musique que vous aimez et qui est le prog, je l'espère. Donc, c'est ça. Et on voit ce qui a joué en ouverture d'émission, c'est la formation de Samurai of Prague avec l'album les Sept Voyages de Sinbad, qui est paru en juin dernier. Et c'est encore là un autre bel album de cette formation-là. C'est plusieurs musiciens, naturellement, je le mentionne souvent, là, tu sais. On a toujours les deux mêmes, là, Kimo Posti et Marco Bernard, qui sont là. Et il y a toujours des musiciens différents d'un album à un autre. Et qui fait que, je veux dire, Samurai of Prague a beaucoup d'albums, mais c'est toujours des compositeurs différents où un tel revient sur qui prépare un album. Et là-dessus, on retrouve comprend un peu de composition de Pepe Crovella. Bonhomme de l'Italie des années 70 d'Alessandro Di Benedetti de Inner Prospect ainsi que Matt Crayon, Raphaël Pacha et bien d'autres, donc Chris Angel qui est sur cet album-là. Donc il y a toujours des artistes différents à chaque projet qui sort. Et justement, il n'y a pas longtemps que Kupo Posti a sorti un album que la chronique devrait paraître bientôt et qu'on va vous faire découvrir naturellement à l'émission Profil. Donc, et la pièce qui a joué, c'est End of the Day, donc du plus récent album de Samurai of Prague, qui est reparu en juin dernier. Donc, comme c'est un deuxième extrait. C'est quoi à propos de ça? C'est ça, comme je vous disais, on débute la nouvelle saison à partir de demain. Et nous, on va continuer à être là pour vous. Pour faire plaisir et vous faire découvrir toutes sortes de belles choses. Et on commence déjà avec les deux premières nouveautés. La première, c'est Enigmatic Sound Machine avec l'album Divided by One, qui est l'album qui est sorti le 5 juin dernier et c'est une autoproduction. C'est un duo qui sont à Montréal. Il y a Thomas Smith, oui, j'espère que je le prononce bien, qui lui est originaire de la France, mais qui vit à Montréal. Et l'autre nom, Jérémy, quelque chose, mais là, j'irai voir la chronique, là, désolé, là, je ne l'ai pas en note devant moi, qui font partie de ce duo-là. Et là-dessus, il y a deux musiciens qui viennent de s'intégrer officiellement au groupe, Ansfor Road et Alain Balèche, qui avait joué sur les albums précédents comme artiste invité et qui, là, présentement, ils sont vraiment, font vraiment partie de la formation. Donc, on va entendre la pièce Chaos Dreaming pour ce qui est du plus récent Enigmatic Sound Machine. Et par la suite, on y va avec un album qui sort officiellement demain et qu'on va chroniquer, là, un autre projet de Rizal Kramaski Project, donc, de Millennium, mais aussi ce projet-là, ça s'appelle Father Son, et c'est son garçon, Machal, je ne sais pas si c'est bien ça que son nom, qui chante, et c'est Rizal qui joue des claviers, l'acoustique, électrique, guitare, et donc officiellement cet album-là sort demain. Donc on va entendre la pièce qui s'appelle Pharmacon du plus récent projet
de ce monsieur-là. Et par la suite, ben c'est ça. Entre-temps, ben moi, je vous reparle immédiatement après. Donc, restez à l'écoute de Profil. On a beaucoup de belles choses à vous faire entendre.

Alors, ce qu'on vient d'entendre pour le dernier bloc, on a entendu la nouveauté de l'album de du projet Ritza Kamaski comment je parle de Millennium et les Lynx, ça s'appelle Father Son. C'est l'album qui sort demain, c'est Pharmacon. C'est la pièce titre qui vient de jouer. Donc, comme je vous mentionnais, c'est avec son garçon et lui. Donc, c'est un projet qui c'est le deuxième album qui sort. Et c'est dans la lignée des je dirais pas des Millennium, mais si vous aimez Millennium, ou les projets de Ritza Kamaski, désolé. Donc, c'est sûr que c'est quelque chose que vous allez adorer. Et on va naturellement le chroniquer. Naturellement, sur notre site aussi, il va être. Vous allez, si des fois vous n'avez pas l'occasion de l'entendre avant, mais je veux dire, il va avoir la chronique. Mais là, un premier extrait qui vous donne une bonne idée de ce qu'a ressemblé l'album. Juste avant, on a ouvert ça avec la formation de Montréal, Enigmatic Sound Machine, avec l'album Divided by One, qui est sorti en juin, donc premier extrait. Et la pièce s'appelle Chaos Dreaming. Et comme je vous mentionnais tout à l'heure, Hansford Road, pour ceux qui ne saurait pas, il a joué avec Gang. Et ce que j'ai appris tout à l'heure, parce que ça, je ne le savais pas, Alain, qui est juste avant l'émission avant moi, m'a dit qu'il a marié une Québécoise, donc il parle très bien français, donc il vient à Montréal. Donc, Ansel Rowe et Alain Bellèche, donc, comme je vous dis, qui joue habituellement avec le groupe, plus comme invité dans les premiers albums, là, sont intégrés, autrement dit, comme musicien officiel de la formation. Et l'autre chose que je voulais vous dire durant la c'est que justement un des musiciens, des deux principaux, donc Thomas, j'ai toujours la misère à le prononcer, j'espère qu'il ne m'écoute pas, en tout cas, c'est quelqu'un qui arrive de la France et qui est quand même l'un de nos chroniqueurs, en passant, je le mentionne. Et Jérémy Arrobas, là, je cherchais le nom du groupe, je savais qu'il avait été dans un groupe dans les années 80, puis ça fait longtemps que je le sais, sauf qu'à toutes les fois que je voulais en parler, les situations qui auraient pu... Je me souvenais jamais du groupe, c'était en même temps que la période de boxe, et c'est naturellement la formation... j'avais ça devant moi, là. Caroline, où est-ce que c'est, ça? Man Without Hats, bon, OK, j'avais l'info devant moi, mais il ne fallait pas me sauter plus proche, ça. Donc, pour ceux qui se souviennent de la formation Man Without Hats, qui avait justement Jérémy Arrobas dans cette formation-là. Maintenant, il joue dans la formation Enigmatic Sound Machine. On finit par l'avoir, là. Je veux dire, là, j'ai beaucoup de pages d'ouvertes, donc c'est un petit peu pour ça que ça devient un petit peu compliqué. Donc, c'était des petits détails comme ça que je voulais vous donner en plus. Si des fois ça vous tente d'avoir aimé la pièce, d'aller découvrir ça. Donc, c'est le... Quoi, c'est le quatrième album, si je ne me trompe pas, là, pour Enigmatic Sound Machine. Et c'est une belle petite découverte. Dans le fond, je veux dire, pour ceux qui ne connaissent pas encore, c'est une belle découverte à faire. Donc, je vais y aller juste avant d'aller au prochain bloc. Je voulais y aller avec les sorties d'albums. Les news, ouais, c'est ça. Je vais y aller avec ça. Au début, je voulais aller avec quelques chroniques, mais je vais attendre un petit peu. Donc, je vais avancer un petit peu. Mon écran bouge tout seul. Elle monte et elle descend. Il a été annoncé qu'il y avait un nouveau Glasshammer qui sortait le 6 novembre. Ça, c'est peut-être une news qui avait déjà été installée. Mais là, je pars de là. Je ne descends pas plus bas parce qu'on parlait de Palace aussi, là, qui est l'album de Palace, qu'on va chroniquer. J'ai hâte de l'entendre. Je ne l'ai pas encore entendu. Je l'ai reçu, mais je ne l'ai pas encore entendu. Donc, le nouveau Glasshammer, Black Light. Le projet de Michel Saint-Père, qui s'appelle Like Father, Like Son. Donc, c'est un premier album solo, mais c'est des covers qu'il fait avec des musiciens invités. Donc, ça va être instrumental. Là-dessus, il va y avoir à la batterie Jimmy Keegan de justement Spock's Bear et Pattern Seeking Animals, que vous allez entendre bientôt, et Jonas Rangold qui joue de la basse aussi sur ce projet-là. L'album est prévu pour le 15 octobre et là, normalement, probablement la semaine prochaine,
devrait être bon pour faire entendre un premier extrait de cet album-là. Il y a un nouveau Clive Nolan qui est annoncé avec les Song of the Winter Throne, The Saga of Akonson. Oui, et voilà, c'est ça. Et il y a naturellement le Pure Reason Revolution qui sort le 25 septembre, Black Arrow Acrobat. Et juste pour venir sur Clive Nolan, je vais voir si. Parce qu'il faut que je change de page quand je vais aller voir la date de sortie. C'est le 2 octobre. 2 octobre qui est prévu. Après ça, dans les choses, Giant Sky qui annonce. Trilogie, en tout cas, c'est il y a deux albums en peu près en même temps là, qui sortent dans Giant Sky et puis c'est le comme la finale d'une trilogie. Donc ils sortent le 2 octobre, un le 2 octobre puis l'autre le 16 octobre. Si je lis bien là, ce que j'ai comme info. De toute façon, vous pourrez aller voir ça dans la section news, comme je vous dis. Et bon, nouvel album solo de pour Steven Wilson, comme je dis ça comme si en tout cas, Steven Wilson, Requiem for a Village, je sais qu'il y a un premier titre qui est sorti de l'album, donc premier extrait là, qui est sorti le 11 septembre. L'album, je ne sais pas si. Parce qu'à un moment donné, j'ai entendu parler qu'il ne voulait plus faire de CD, c'était juste en digital. Il est prévu pour le 6 novembre, donc c'est ça. Donc je ne sais pas si c'est vraiment la vérité vraie, mais en tout cas, c'est ce qu'il disait. OK, donc on va s'en aller avec les autres nouveautés, les deux autres nouveautés que je vais vous faire entendre. On y va avec le plus récent Cellar Noise, avec l'album Panic Love, Telling Lies, qui est paru le 22 mai dernier. On va entendre la pièce de The Case of the Silent Queen. Cellar Noise, qui est sur toujours des très, très bons albums. Donc ça, c'est le nouvel album qui est paru en mai et qui a été chroniqué naturellement sur le site. Et après ça, bon, on y va justement avec le Pattern Seeking Animals, avec l'album Grey Malkin, qui est sorti le 21 août. Avec Ted Leonard au chant et Jimmy Keegan qu'on parlait tout à l'heure et compagnie. Donc on va entendre la pièce Breakaway pour Pattern Seeking Animal. Oups. Est-ce que vous m'entendez? Oui, ok. Hein? C'est mon volume. Mon volume a été accroché. Je ne m'entendais plus. Mon volume a descendu. Je suis désolé. J'ai accroché mon volume par erreur. Donc on y va avec ça, puis moi je vous reparle au début de la deuxième heure.

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2: Alors, on entame la deuxième heure de l'émission et ce qui a joué pour terminer la première heure, on a débuté ça avec Cello Noise, avec l'album Panic Loves Telling Lies qui est paru en mai dernier, donc le 22 mai, sur le label IMS. Et c'est la pièce de Case of the Silent Queen qui a joué. Et par la suite, on a entendu Pattern Seeking Animals, que l'album qui s'appelle Grim Akin, qui est paru le 21 août dernier. C'est sur le label Giant Electric P. Ils ont été un bout de temps sur Inside Out, là, ils sont rendus avec le même label que IQ. C'est la pièce Breakaway qui a joué pour le nouvel album, le plus récent album de cette formation-là. On s'en va du côté des chroniques. C'est sur le prochain micro que je vais vous parler de ça. Donc, il y a eu 5 chroniques cette semaine. Donc, on a débuté ça avec une formation qui s'appelle Cosmos. Là, le titre de l'album, c'est un groupe qui vient de la Finlande. Donc, le titre est en finlandais. Donc, Kari Vies Sormus. Donc, c'est sur Lizard Record. Donc, et c'est le groupe Cosmos. Raison de plus, Rien ne va plus, c'est un groupe de la France. Ça, c'est un groupe qui a existé dans les... qui existe depuis 1978, qui ont été sur Muséa. Il y en a peut-être ceux qui suivent ça depuis très, très, très longtemps. Et là, ils viennent de ressortir un album, le deuxième CD est sorti en 2001, si je ne me trompe pas, puis là, ils viennent d'en sortir un autre. Un groupe de Montréal qui s'appelle System Féodal, donc ça s'appelle To Be Made Whole Again. Ça, c'est paru en juillet, donc c'est pour les amateurs de Dream Theater, Kansas, Rush, Aiken, Opeth, je vous le dis tout de suite, ça a de l'air d'être assez... si j'ai découvert ça, c'est un style plus élevé, là, par moment, c'est certain, mais c'est certain. Je le dis de même parce que je me souviens de l'extrait que j'avais entendu. Et j'avais quand même bien aimé ça. Et on retrouve 3 titres seulement sur cet album-là. 16 minutes, 9 puis 20 minutes. Donc, c'est déjà de chez nous. Donc, allez découvrir ça. Et par la suite, un groupe sur Inside Out. Là, le groupe s'appelle Port Noir. L'album s'appelle The Dark We Keep. Donc, qui est sorti lui aussi en mai. Et une dernière chronique. Et là, je vais juste revenir en arrière. C'est Stickman Alive qui se nomme Elkin Music Hall Elkin MD 3 avril 2026. C'est une date avant, c'est marqué 2026-04-03 Elkin Music. Donc, officiellement, c'est sorti le 16 mai. Donc, pour ceux qui sont amateurs de King Crimson, donc, Stickman, c'est là. Tony Levin et compagnie. Donc, c'est un trio, dans le fond, Router, Levin et Mastelotto. Donc, les amateurs, vous pourrez aller lire ça. C'est un chronique rapide, vu que c'est un live. En général, les lives, on fait des chroniques rapides là-dessus. Pas parce que c'est moins intéressant, mais je veux dire, c'est... tout dépendant du live, si à moins que ce soit un double live, peut-être que là, s'il y a beaucoup de stock, on va faire une chronique plus grosse, là. Mais je veux dire, bien souvent, les lives, que ce soit même des rééditions, à moins quelques exceptions, une réédition qui date de, je sais pas, ça fait au-dessus de 25 ans, puis on sait qu'il y a des gens d'aujourd'hui qui n'ont jamais entendu cet album-là, là, peut-être que la chronique va être une chronique régulière, mais en général, on y va avec des chroniques rapides pour ça. Ce sera pas long. Je suis juste en train de m'étirer le bras. Et voilà. Donc, c'est ça. Et beaucoup de stock encore à découvrir. Puis encore beaucoup de belles choses qui s'en viennent. Puis je suis certain qu'on va avoir des surprises. Parce qu'il y a toujours des surprises. Des fois, là, il y en a un qui sort quelque chose. Puis tu y attends pas. Parce que c'est ça arrive à chaque année. Comme ça. Donc, dans le prochain bloc, là, on y voit qu'un bloc plus pesant. On commence avec Advent Horizon. L'album s'appelle Falling Together, qui est sorti le 15 mai dernier. Un groupe des États-Unis. C'est un groupe qui progresse beaucoup, continue d'impressionner, je veux dire, d'un point de vue musique. Et c'est prog metal, mais quand même mélodique, avec un côté quand même mélodique. Et c'est une approche un peu à la Aiken, Leprous ou Opeth. Donc, ça joue un peu dans cette atmosphère-là pour ce qui est de Advent Horizon. Donc, j'ai décidé d'y aller avec la pièce de 19 minutes. Et ça, je le dis souvent, quand si vous aimez la pièce de 19 minutes, logiquement, vous devriez aimer le reste. Donc, on y va fort avec ça. Donc, on va entendre la pièce In Alone, mais pas Alone, A-L-O-N-E, ensemble. Là, c'est In Alone and Dreary World. Donc, pour ce qui est de la formation d'Advent Horizon. L'autre formation, une formation de la France, on avait déjà fait jouer ça aussi, leur album précédent, Sliff, c'est avec l'album Fantasia. Ça, c'est sorti en juin dernier sur le label Sub Pop Records. Et c'est un groupe qui a été créé en 2010 avec une ambiance psychédélique, metal, post-rock, on pense à du Godspeed. En passant, Godspeed vient au Capitole et au Black Emperor. Il me semble que c'était en février, si je me trompe pas, là, mais j'ai vu ça passer. Godspeed ou Black Emperor, donc c'est ça. God is an astronaut. L'autre groupe que je connais pas, Two Will Know. Donc, avec des albums de metal extrême, donc avant-gardiste Tool. Donc, ça tourne là-dedans. La seule chose que je vais vous dire, c'est que c'est dans le style musical qu'ils ont. Le chant est particulier. Le chanteur chante très bien, mais il faut être... c'est pas pour toutes les oreilles à cause de l'approche, la manière dont il chante. Et c'est... je vous dirais que c'est quand même assez particulier. Et c'est un groupe qui est déjà venu au Québec. J'essayais de fouiller. Et là, ils sont en tournée, là, voyez-vous, là, je suis sur leur site, puis bon, 6 octobre, là, du côté des États-Unis, à partir tout le long, puis ils sont à Toronto le 10 octobre, mais ils sont déjà venus à Montréal, si je ne me trompe pas, puis je me demande s'ils ne sont pas déjà venus à Québec l'année passée ou il y a 2 ans. Puis ils roulent, là, je veux dire, c'est pas parce qu'ils ne roulent pas, il y a une série de spectacles, là, Milwaukee, Ontario, je l'ai nommé tout à l'heure, Minnesota, Seattle, Portland, San Francisco, Los Angeles, ça roule. Donc, puis on sait ça, ils retournent en Europe, en France et compagnie. Donc, c'est un groupe que j'ai découvert par pur hasard il y a 2 ans qu'on a reçu l'album, et là, le label nous l'a proposé. On avait chroniqué l'autre d'avant, donc on y va avec ça. Donc, on va entendre la pièce Orbis Tertius de la formation Slift. Encore là, j'espère, S-L-I-F-T. Donc, mais on débute ça avant avec Advent Horizon, puis je vous reparle immédiatement après. On s'en va après ça avec la collection privée, tout de suite après, donc après ce bloc-là.

Et voilà! Je vous le disais, c'est que c'est pas fait pour tout le monde. Il faut avoir les... On voit les oreilles solides, donc par rapport au chant en particulier. Là. Donc, Sliff, l'album, c'est Fantasia, et c'est paru en juin sur Sub Pop Records, un groupe de la France, et c'est la pièce Orbis Tertius qui a joué. Donc, c'est un peu de tous les groupes que je vous ai mentionnés. Il y en a un là-dedans que je connais pas, comme je vous dis, Two Will Know. Je connais pas dans les groupes que je vous ai mentionnés, là, parce que j'ai pris l'info sur la chronique, mais Godspeed, You Black Emperor, ou God is an Astronaut, c'est côté probablement plus la musique, parce que le God is, me semble, c'est instrumental, si je ne me trompe pas. Et juste avant, Advent Horizon, avec l'album Falling Together, qui est paru en mai dernier, un groupe des États-Unis, et c'est la pièce In a Lone and Dreary World qui a joué, donc une longue suite de 19 minutes pour tout ça. Donc, OK. Donc, je veux juste m'assurer que pour encore là, m'arriver dans le temps pour que les pubs. Et là, je m'en vais dans la collection privée. Et là, je m'en vais dans la là, je descends plus loin. Des fois, ça arrive que je descends pas si loin que ça. Mais là, j'ai décidé d'y aller un petit peu plus loin. Et on va commencer ça avec la formation England. England qui, eux, ont sorti 3 albums officiellement. Et je vous dirais que le premier reste le meilleur là, des 3. Le premier de 77, Garden Shade, qui est un peu une ambiance Yes Genesis. Ça tourne autour de ça. Et c'est paru en 1977, qui, à un moment donné, qui a été réédité une couple de fois. Par la suite, là, je ne sais pas si l'album est toujours disponible, mais il est sorti sur Arista à l'époque. Après ça, Arista, il est sorti au Japon, réédité au Japon. Puis, présentement, moi, celle-là que j'ai, la version que j'ai, c'est C1 Record, donc Corée du Sud. Donc, c'est sorti un peu partout, là, mais en réédition très rare. Donc, un excellent album pour ce qui est de celui-là, Garden Shade. Parce que celui de 2017, c'est le plus récent. En tout cas, ça va pas l'air à voler haut. Il me semble que ça a passé même inaperçu. En tout cas, pour moi, en tout cas, ça a passé inaperçu. Mais quand même, on va se concentrer sur celui de 2017. On va entendre la pièce Three Piece Suite de Garden Shade. Garden Shade, England. Garden Shade, ça, c'est le titre de l'album. Par la suite, on s'en va avec Discipline. On s'en va en 1994. Je dis le premier, mais il y en a eu un en 88, qui est Chaos Out of Order, que je connais pas du tout. Mais c'est une réédition. Ah non, c'est une réédition, ça. De 88 à 2013. 25e anniversaire, donc. Mais là, on y va avec celui officiellement qui est comme le premier. Moi, j'ai 93 sur le CD, puis l'information que j'ai devant moi, c'est 94. Donc, ça tourne quand même autour de ça. Donc, l'album Push and Profit de Discipline, qui était venu au Dauteuil à l'époque avec Annick Dutton. C'est la première fois qu'on les voyait à ce moment-là. Moi, malheureusement, je les connaissais pas, donc je ne suis pas allé les voir à ce moment-là. Mais par la suite, j'ai pas vraiment manqué le show à la fois qu'ils sont revenus. Donc, on va entendre la pièce qui s'appelle The Nursery Years. De Discipline, mais on débute ça avec England, puis pour parler à 22h.

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5: Alors, on entend la troisième et dernière heure de l'émission. Pour ceux qui connaissent le groupe Discipline, vous devez probablement vous être rendu compte que c'est pas la pièce que j'ai annoncée qui a joué parce que j'ai ajusté ça parce que j'ai ça c'était mon premier choix et quand j'ai refait ma feuille pour changer pour America ce matin, je devais probablement pas avoir pris mon café. J'ai gardé le même timing de pièce, mais j'avais changé, mais j'avais pas gardé, en tout cas. J'avais gardé la numéro 4 et j'avais bon temps, mais pas la bonne pièce. Donc, c'est pour ça que je me suis rendu compte de ça juste avant qu'elle joue. C'est pour ça que j'ai fait un petit changement. Donc, Discipline, Push and Profit, l'album est paru en 94. Là, en tout cas, c'est marqué 93 sur l'album, mais 94. Et c'est la pièce America. Qui a joué, donc très bel album aussi. Par la suite, tous les albums qu'ils ont fait en général. Le dernier, j'ai encore un petit peu de misère, le plus récent. Faudra que je le réécoute parce que j'ai tous les albums de Discipline. Il y a juste le dernier que je me suis pas embarqué à acheter. Bon, faudra que je réécoute comme il faut. Et juste avant, Anglen, paru en 77 avec l'album Garden Shed, c'est la pièce Three Piece Suite a joué pour cet album-là. Ça, c'était pour les collections privées. Donc, on s'en va pour le deuxième extrait. Il y a deux deuxièmes extraits dans la prochaine bloc et deux autres pièces là, qui datent de 2018. Je suis beaucoup quand même dans le 2018 de Pinbout, là, mais à un moment donné, on va descendre, on va trouver d'autres années. Là. En tout cas, je suis content que je suis bugué 2018. OK, donc on va entendre un deuxième extrait de la formation Black Verk avec l'album Monumental Trail, Monumental Chill, qui est paru en mars. C'est sur Apollon Records, un groupe de la Norvège. On va entendre la pièce Step Into, Step Onto. Donc, c'est un style un peu Canterbury avec des petits côtés jazz, des fois avec un côté folk à travers tout ça. Donc, c'est un mélange de tout ça pour ce qui est de Black Verk. Par la suite, on s'en va avec la formation Midas, avec l'album Evaporate, qui est paru en 2018, c'est ça que je disais, moi, c'est ça que je disais, avec un genre de style post-rock, mat-rock, et avec une magnifique voix, là, c'est une voix féminine, et j'étais tombé en amour avec cet album-là dans le temps. Puis je me demande si c'est pas moi qui ai fait la chronique de cet album-là en 2018 sur le site. Faudrait que j'en vérifie, mais il me semble que oui, mais il y en a eu un autre par la suite, parce que Midas, c'est... j'étais allé trop loin, mais c'est pas grave. Donc c'est ça, il y a eu un autre, peut-être il y a 2 ans, là, à peu près. Là. qui était très bon aussi. Donc, on va entendre la pièce titre de l'album, la pièce Evaporate. Par la suite, un autre groupe qui est venu à Québec en 2022-2023, Rennet Strain, pour quand ils ont présenté l'album Apocalypse Now. Mais là, ce soir, je reste en 2018. Et on un groupe d'Italie et on va entendre une pièce tirée de l'album A Space Odyssey Final Part Star Child. Ça, c'est un album qui est une trilogie qu'il avait faite Part 1 qui s'appelait Monolith, Part 2 qui s'appelait H.O.L. Donc, et après ça, le troisième qui était la troisième partie qui s'appelait Star Child. Et donc, c'est ça. Donc, c'est le troisième volet de la trilogie. Et c'est beaucoup leur album est beaucoup inspiré de musique de film. Bon, là encore, là, je suis allé trop loin. Si je regarde le premier, il est sur le film de Nosferatu, Shining pour le deuxième qu'ils ont sorti, Space Odyssey 1, 2, 3, The Wall, le film The Wall de Pink Floyd, et Apocalypse Now, il est vraiment bon. Honnêtement, là, ça, c'est probablement leur meilleur. Donc, on va entendre la pièce pour ce qui est de celui de 2018. On va entendre la pièce Stargate de Rennet Strain, qui est l'album qui est paru en 2018. Et par la suite, on va clore ça avec Stefano Panunzi avec l'album Caravaggio, qui est paru en mai dernier sur le label SP Music, aussi d'Italie. Lui, c'est un gros album double, Contemporary, jazz rock, fusion, prog, un peu de tout, on retrouve, puis c'est un double, là. Il y a du stock là-dessus. Donc, on va entendre la pièce Endless pour... donc, ça, c'est dans la préparation de la musique que j'ai fait comme je fais à chaque dimanche. Et là, par la suite, ça va être ça va être naturellement dans notre sélection aléatoire pour la musique prog qui joue jusqu'à minuit. Alors moi, je vous dis, c'est tout pour ce soir. J'espère que vous avez aimé l'émission et Marc va être de retour dimanche prochain. Surveillez notre site parce qu'il y a toujours des chroniques, des choses qui vont sortir. Je sais qu'il y a quelque chose qui s'en vient, une entrevue, si je ne me trompe pas, que j'attends avant de nommer, là, mais une entrevue. Et à part la suite, ben, c'est sur YouTube, toutes sortes de petites choses. Je vais partir le show. Il va peut-être avoir une petite auto-promo avant le fichier musical. Mais tout est là et je vous souhaite de passer une belle semaine. Puis il fait noir de bonne heure, hein? 7h, là, oh là là, l'hiver s'en vient. Donc c'est ça, bonne fin de soirée.
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Moi, personnellement, j'aime l'art post-conceptuel. Toi, ta musique, tu la définis comment? Tu te trouves où là-dedans?

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0: Car...
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0: 7h33 maintenant sur les ondes de CKIA 88.3, la radio urbaine de Québec. Hey, j'avoue que je comptais les dodos avant que ce micro-là s'ouvre officiellement à cette heure-ci et surtout en compagnie de Marc-André Dubé. Salut Marc-André.
1: Hey, salut Rémi.
0: Comment a été ton été, mon brave?
1: Ben, super. Comme... Ben, écoute, rendu à un âge avancé comme le mien, on a beaucoup d'expérience.
0: Oui, effectivement, que, la sagesse.
1: La sagesse, ça fait que ça sert à passer des beaux étés.
0: Tu as fait photographier des oiseaux, tu es allé voir ailleurs si tu étais là, tu as fait un petit peu de route.
1: Mais je photographie pas d'oiseaux. Moi,
0: c'est ta femme.
1: Oui, c'est ça. C'est ma blonde.
0: Ta blonde qui fait ça, effectivement. Toi, tu es spot.
1: Oui, je les spot, puis je transporte son matériel.
0: C'est une excellente manière de se rendre utile, effectivement. Je suis tellement content de te retrouver, Marc-André. Tellement content de retrouver les gens à l'écoute de CKIA 88.3. Je vais prendre le temps de saluer la gang de Nouvelle Air qui était en onde cet été pour faire une matinale absolument extraordinaire. Je parle de Raphaël Champagne, de Marie-Christine Labadie et de Mathieu Dugal également, qui ont vraiment fait une magnifique job. Et bien là, c'est la saison officielle de Québec Réveil qui est recommencée et c'est une formule que vous retrouverez là, comme vous êtes habitués, c'est-à-dire un mélange de chroniqueurs, de chroniqueuses évidemment, d'entrevues, beaucoup d'actualités et ultra locales. Alors que je sais que ça se passe, plutôt mal quand on regarde à l'échelle internationale de la chose. Nous, notre travail, c'est de se concentrer sur ce qui se passe ici et particulièrement dans la circonscription de Taschereau, alors que les élections battent leur plein. La campagne, du moins, eh bien, ici, dans Québec Réveil, d'ici la fin de la semaine, on aura tout et tous les candidats et candidates de Taschereau. Alors, ça va commencer ce matin, là, entre autres, avec Brigitte Martin de la Coalition Avenir Québec, la CAQ. Elle sera là, donc, pour lancer le bal de ces entrevues-là tout au long de la semaine ici, dans Québec Réveil. Mais il y a surtout une nouveauté dont je suis tellement fier, collaboration avec fleuriste La Pousse Verte. Ça, c'est sur Louis XIV. Quelle belle boutique! Oui, il y a des fleurs, mais il y a aussi des Legos. C'est vraiment un beau mélange. Et tous les jours, à 8h30, on va offrir la fleur du jour à quelqu'un qui mérite qu'on lui offre une fleur. Que ce soit pour un petit geste, une attention, une pensée, peu importe. Une personne gagnante à tous les jours de la semaine. Et le vendredi, la gang de la Pousse Verte va aller livrer les 5 fleurs chez les gens. Donc, de votre côté, ce que ça implique, c'est d'aller sur la page Facebook de Québec Réveil puis d'écrire un message. Vous nous donnez le nom, l'adresse et le numéro de téléphone de la personne et surtout pourquoi cette personne-là mériterait une fleur. On commence à 8h30 ce matin, ça commence déjà à rentrer et je vous le dis, c'est pas juste une semaine, là. C'est toute la saison de Québec Réveil. Donc c'est 40 semaines où on va aller livrer 5 roses par semaine. Je dis roses, c'est des fleurs par semaine. Donc écrivez dès maintenant sur la page Facebook de Québec Réveil. Ça peut être votre chum, votre blonde, un parent, un beau-parent, un collègue, un ami, peu importe. Je suis sûr que tu penses à du monde qui mériterait qu'on leur livre une fleur. À part toi, bien évidemment, qui en mérite une.
1: Ben non.
0: Non?
1: Mais je pense à toi.
0: Tu penses à moi? T'es donc ben fin. On mériterait tous une fleur, je pense, mais le but derrière ça, c'est de propager le positif parce que je parlais avec Jennifer, qui est la propriétaire de Fleuriste La Pousse Verte, puis on s'entendait que... Tu sais, du négatif, il y en a. Là. C'est assez facile. Là. En 10 secondes le matin, tu peux trouver du négatif. Mais il y a aussi du positif. Il y a aussi du beau. Et moi, c'est quelque chose que j'avais retenu de ma dernière lecture en lien avec la Deuxième Guerre mondiale, qui est la gardienne des livres cachés, où ça se passe dans Varsovie. Et une des leçons là-dedans, c'est que malgré toute la guerre et les trucs horribles, au quotidien, dans les échanges, dans les relations humaines, il y a toujours eu quand même beaucoup de beau. Des petits gestes de beauté, de bonté, de générosité, d'amour, etc. Donc, c'est exactement ce qu'on a envie de faire. Tous les matins, pendant 40 semaines, on fait tirer une fleur à quelqu'un qui la mérite. Donc, sans plus tarder, je vous invite à vous rendre dès maintenant sur la page Facebook de Québec Réveil. Écrivez-nous un message privé, là, évidemment, avec nom, adresse, numéro de téléphone et la raison. Et on lance ça, donc, dans un peu moins d'une heure. J'ai très, très hâte que ça commence. On va propager du bonheur et de la positivité. Ça va être absolument splendide. Hey! On manque pas nos bonnes vieilles habitudes. À 7h37 minutes maintenant, on est rendu à la revue de presse. Merci beaucoup à Juliane Perrault, notre journaliste, qui fait un excellent travail pour nourrir le CKIAFM.org. D'ailleurs, elle sera des nôtres à 8h15 ce matin pour nous parler d'un dossier là, qu'elle a travaillé concernant l'itinérance qui s'est invitée dans la campagne électorale. Le maire de Québec, Bruno Marchand, qui a lancé un cri de cœur aux partis politiques. Il leur demande de s'engager à mettre en place des mesures concrètes pour s'attaquer à l'itinérance. On veut tendre vers l'objectif d'itinérance zéro. Bruno Marchand estime que les municipalités peuvent pas porter seul le poids de cette crise-là, réclame un engagement clair du prochain gouvernement du Québec. Il y a un article complet donc sur le CKIAFM.org. Sinon, 8h15 ce matin, Juliane Perrault va nous développer tout ça. Il y a également les enjeux environnementaux qui s'invitent dans la campagne électorale. Il y a accès, transport viable, équitaire et le Conseil régional de l'environnement de la Capitale-Nationale qui organise ce soir un débat. C'est un débat qui est non partisan et ça se passe tout près d'ici à l'ENAP. Les candidats de trois formations qui ont confirmé leur présence. On parle d'Étienne Grandmont de Québec solidaire, Christian Savard du Parti québécois et d'Antachereau, puis il y a aussi Alain Chandonnet du Parti libéral qui sera présent. La soirée va être animée par l'ancien président de l'Assemblée nationale, Roger Bertrand. Une série de manifestations qui ont lieu à Québec dans les prochaines semaines. La Coalition régionale pour la justice climatique et sociale qui vous invite à une grande manifestation unitaire. Le groupe qui vous invite à vous joindre au rassemblement le 25 septembre à 13h30. C'est devant le Musée national des beaux-arts du Québec, là, sur Grande-Allée Ouest. La Coalition rappelle que la crise climatique s'aggrave avec des records de chaleur, des événements météorologiques extrêmes qui touchent directement nos communautés. Dans un contexte où la pauvreté gagne du terrain, les discours de droite, la justice sociale, écologique, tout ça doit être au cœur des préoccupations. C'est du moins ce que dit l'organisation de cette coalition régionale pour la justice climatique et sociale avec cette marche le 25 septembre. Et autre reportage qu'on vous invite à aller voir sur le ckiafm.org, c'est concernant la Charte des droits et libertés qui prend vie sous forme de bande dessinée. C'est la Ligue des droits et libertés, section Québec, qui a lancé une exposition grand format pour souligner les 50 ans de la Charte. À travers 4 panneaux, c'est des personnages là, qui sont confrontés à des situations du quotidien et qui découvrent les droits qui les protègent. L'objectif, c'est de rendre le droit plus accessible. On veut faire mieux connaître les droits fondamentaux, entre autres en matière d'égalité et de discrimination. C'est donc une bande dessinée qui va être présentée dans 8 bibliothèques au cours des prochains mois. Et comme je vous le dis, le texte intégral, vous pouvez le retrouver dès maintenant sur le ckiafm.org. Presque 7h41 maintenant concernant le transport collectif, ben rien à signaler concernant les stations à vélo, les traversiers Québec-Lévis, pas d'alerte non plus, ça semble bien aller. Et concernant les arrêts non desservis du RTC, eh bien il y a l'arrêt de Sainte-Hélène pour la 800 qui sera non desservi à compter de 20h aujourd'hui. Sinon 801, même chose, l'arrêt de Sainte-Hélène. On a l'arrêt Place Sainte-Foy non desservi à compter de ce matin pour la 804, 805 l'arrêt de Salaberry non desservi, tout comme l'arrêt Place Sainte-Foy et de Sainte-Hélène. Tout ça c'est à compter d'aujourd'hui et la 807 l'arrêt Cartier est déplacé. L'arrêt de l'hôpital Jeffrey L. non desservi. Mais ça, c'est comme d'hab. Si jamais vous voyez quoi que ce soit, vous jugez digne de mention, vous pouvez nous écrire par la page Facebook de Québec Réveil. Ça fait toujours plaisir de vous lire. Alors qu'on est rendu à 7h presque 42 minutes, c'est le retour d'un des moments que j'apprécie le plus de ma matinée, la chanson où on s'offre une chanson sur... le moment où on s'offre une chanson sur vinyle. Marc-André, à tous les matins, nous offre quelque chose qui peut venir du champ gauche, venir du champ droit, mais c'est toujours bien présenté vu sa grande expérience en enseignement de la musique. Marc-André, tu as commencé avec quelque chose de solide un matin, mais il y a tout un lien à part de ça. On commence en force.
1: Ben oui, c'est pas une chanson, c'est une pièce instrumentale. Ah. C'est du Vivaldi.
0: Okay.
1: Pourquoi j'ai... c'est quand même assez mollo, là.
0: Ouais.
1: C'est un concerto de violon, un mouvement d'un concerto de violon. Pourquoi j'ai choisi Vivaldi? Parce qu'on est à CKIA, une radio communautaire.
0: Oui.
1: OK. On a, pendant le communautaire à bout, on les a appuyés.
0: Radio officielle, rien de moins.
1: C'est ça. Puis, le lien avec Vivaldi, c'est que lui, mais il a travaillé dans le communautaire.
0: Ah ouais, c'est vrai.
1: Mais parce que c'est un vénitien, un violoniste de haut niveau, là, okay. Qui a travaillé entre autres à Basilique là-bas, Saint-Marc, puis etc., etc., parce que la musique était très importante. Mm-hmm. Puis à Venise, qui est une ville portuaire, ça veut dire qu'il y a des bateaux qui arrivent avec des marins. Lui, il a vécu fin 17e, début 18e, mais il y avait quatre orphelinats. Pour les enfants, les orphelins, les enfants illégitimes.
0: Les enfants de marins.
1: À ce style. Ou les familles qui étaient trop pauvres pour nourrir les enfants, ils allaient les porter là. Mm. Puis il y en avait une de ces orphelinats, je dis une, ouais. Un de ces orphelinats-là, je vais dire le mot en italien, qui c'est aussi bas, je l'ai plus, mais en tout cas, c'est la Pietà, là, c'est l'hôpital de la pitié, dans le okay. fond, là, en français, c'est ça. Où c'était surtout des filles, des jeunes filles, des jeunes femmes qui étaient là. C'était un peu comme un couvent. Okay. Puis on les instruisait, on les éduquait à lire et à écrire et à jouer de la musique. Tous les instruments. Puis Vivaldi, qui était un prêtre, il a été ordonné prêtre, etc., a été engagé là pendant une quarantaine d'années comme prof de violon et comme compositeur. Et cet orphelinat-là, mais il y avait un concert, je pense, à toutes les semaines. Les meilleures filles étaient appelées à aller jouer à l'extérieur, mais quand ils jouaient dans la chapelle là-bas, ils jouaient en arrière d'une grille. C'était comme un couvent, là, un cloître, là, si tu veux. Et quand ils sortaient, mais il fallait qu'ils portent un masque, là, puis soient habillés tout pareil pour pas qu'on les reconnaisse.
0: Qu'on les reconnaisse,
1: c'est ça. Mais Vivaldi, écoute, c'était pas même compliqué. Il y avait un orchestre avec des virtuoses qui étaient obligés de jouer pas payés, dans le fond, là. C'est ça, ça fait
0: c'est
1: que...
0: C'est ça le communautaire.
1: Ouais, c'est ça le communautaire. Non, mais c'est un orphelinat, là, tu sais. C'était pour...
0: développer leur talent, puis etc.
1: Ben oui, mais pour s'occuper des enfants qui n'avaient pas de parents, tu sais, c'est quand même important à souligner.
0: Ben absolument. C'est quoi la pièce que tu nous présentes?
1: C'est un extrait d'un concerto. C'est lequel? C'est un allegro d'un concerto en ré mineur.
0: Et c'est ce qu'on écoute de Vivaldi, mais attention, sur table tournante et dès maintenant, on laisse tomber l'aiguille.

0: Les gens se demandent, je suis à Rouge FM, à Rythme FM, à Weekend Radio? Mais ça, Vivaldi sur vinyle, c'est dur de savoir. Non, c'est CKIA 88.3, la radio urbaine de Québec, dans Québec Réveil. C'est là que vous allez pouvoir entendre de la chanson sur vinyle. Oui, des fois du Vivaldi, mais vous allez pouvoir entendre certains des plus grands hits de l'histoire également. Une belle variété qui nous est sélectionnée par nul autre que Marc-André Dubé. Alors qu'on est rendu à 7h49 maintenant dans Québec Réveil, on est en plein dans la campagne électorale, même si elle avait débuté un peu avant la date officielle. Elle était députée de manière officieuse depuis un certain temps maintenant. On est en plein dedans et c'est toujours intéressant de regarder où on en est avec les sondages. Ceci étant dit, les sondages, il faut toujours les prendre non pas avec un grain de sel, mais avec un bloc de sel de chasse. Là, parce que c'est une image qui est prise à un certain moment et en politique, ça peut évidemment aller extrêmement vite, ne serait-ce qu'une bourde, une sortie, une gaffe, et voilà, la tendance peut être renversée. On a également des gens qui, en se fiant à certains sondages, s'attendaient à des résultats et le lendemain, ils se disent « Ben voyons, sont où les gens? » Tu sais, il y a des gens au municipal, par exemple, qui pensaient rentrer beaucoup plus fort que ça et finalement, donc, entre ce qu'on dit, ce qu'on chouine, ce qu'on répond au sondeur et ce qu'on écrit dans l'urne, des fois, il y a une différence. Ceci étant dit, deux sondages sont sortis ce matin. Un premier, léger, le journal TVA. Et c'est très intéressant de voir, et c'est un peu la conclusion, que l'effet Donald Trump s'affaisse là, tranquillement pas vite chez Christine Fréchette et qui brandit l'épouvantail de la guerre commerciale, eh bien, ça ne semble plus fonctionner. Allons-y d'emblée avec les résultats de ce matin. Intention de vote en première position, le Parti québécois encore, à 29 % stable. Deuxième position, les libéraux. Les libéraux de Charles Milliard, en hausse de 1 % sont à 22. Tout près en troisième position, la coalition Avenir Québec, la CAQ. Elle est en troisième place avec 21 % en baisse de 2 %. Écoutez, la CAQ est à 21. Les conservateurs d'Éric Duhaime sont à 17. Là. C'est 4 points avec une hausse de 2. Et Québec solidaire est encore dernier avec 10 % des intentions de vote stables. Encore une fois, n'ont pas monté, n'ont pas descendu. Donc ça, c'est le portrait quand on parle évidemment à l'échelle provinciale. Toujours très intéressant de ramener ça évidemment à la circonscription dans laquelle on se trouve. On est dans Taschereau. Au moment où on se parle, selon le site QC125, qui est un agrégateur de sondages, le mélangeur de tout ça, pour l'instant, on parle d'Étienne Grandmont, encore en pôle position, le député sortant de Québec solidaire avec 31 %. En deuxième place, on parle de la candidate du Parti québécois avec 29. Donc, c'est extrêmement serré entre Québec solidaire et le Parti québécois.
1: Il n'y a plus de candidate du Parti québécois. C'est un candidat.
0: Christian Savard, je suis effectivement désolé. La candidate, c'est dans ma circonscription de Montmorency. Je me suis totalement trompé, mais il y avait une candidate. Ensuite, il y a eu un candidat, un certain Vincent Marissal. Après ça, il y a eu un autre candidat. Donc, effectivement, Christian Savard. Donc, QS, PQ, PCQ en troisième position, mais avec 15 %. Donc, on s'entend qu'entre la deuxième position qui est à presque 30 et la troisième qui est à 15, il y a quand même une marge. Là. Donc, sans parler nécessairement d'une course à deux pour l'instant, parce que c'est loin d'être terminé, eh bien, c'est du moins les projections ici dans Taschereau avec, pour l'instant, la coalition Avenir Québec qui est en dernière position, égalité avec les libéraux à 12 %.
1: Taschereau, avant que ce soit Catherine Dorion.
0: Oui.
1: OK, mais c'était Agnès Maltais pendant longtemps.
0: Effectivement. Donc, il y a une histoire péquiste dans la circonscription, ça va de soi. Très intéressant. Du moins, c'est les sondages qu'on a pour l'instant. Et on avait également là, un autre sondage, Synopsis La Presse, qui fait un peu dans la... Comment les gens appellent ça? La politique fiction, là, quelque chose comme ça, où on essaie de faire des projections. Et grosso modo, ce qu'on dit, c'est que ce sera un gouvernement minoritaire et que même sûrement que le

0: 6 au matin, là, ce sera peut-être pas encore tout à fait clair là, de comment ça va être desservi ces affaires-là, l'équilibre à l'Assemblée nationale, parce que c'est sûr que ça risque d'être extrêmement serré.
1: C'est-tu un assistant gouverneur qu'on a là?
0: Gouverneur général?
1: Non, mais le gouverneur général c'est à Ottawa là, mais nous autres c'est un gouverneur. Là c'est à cause que si c'est un gouvernement minoritaire, il peut demander à Madame Fréchette si elle veut gouverner. Ça fait qu'elle, il va falloir qu'elle aille se chercher au moins un autre parti, peut-être les libéraux.
0: Exact.
1: Et s'ils ont la majorité, une coalition, mais ça va être encore elle, la première ministre. C'est pété, ça.
0: Ah, c'est absolument fou et c'est exactement ce scénario qu'on décrit dans la presse. Donc, si jamais ça vous intéresse, c'est disponible ce matin. Mais c'est clair que ce sera pas... on vous donne les clés du gouvernement puis let's go, amusez-vous la gang. Là, ça va être très, très serré, peu importe qui gagne, effectivement. C'est une lieutenant de gouverneur qu'on a ici au Québec, pour être un petit peu plus précis. Donc ça, c'est les sondages qu'on a ce matin. Et évidemment, faire des promesses, c'est une chose. Encore faudrait-il être capable de prouver qu'elles sont réalistes. Et pour ça, ça prend ce qu'on appelle un cadre financier. Donc, autour de Québec solidaire et du Parti libéral, Québec solidaire a présenté le sien vendredi. On parle de nouvelles dépenses sur 4 ans de 52,6 milliards. La promesse la plus coûteuse, près de 12 milliards pour construire 50 000 nouveaux logements sociaux et communautaires. Principale source de financement, on le sait, impôt sur les grandes fortunes. Ça rapporterait 5 milliards. Par année, si je me trompe pas, effectivement. Le Parti libéral, ça a été présenté hier. Eux, les nouvelles dépenses sur 5 ans, c'est 12 milliards. Leur promesse la plus coûteuse, c'est les 40 000 logements sociaux pour 1,5 milliard. Et eux veulent aller réduire la taille de l'État pour aller chercher des sous. Le Parti québécois devrait présenter le sien demain. La CAQ et le Parti conservateur avaient déjà là, dévoilé le leur. Alors, tout ça est disponible, mais c'est quand même intéressant de voir, au-delà des promesses, est-ce que c'est réaliste? Mais en même temps, tu sais, moi, quand on commence à me parler de milliards, puis de dizaines de millions, puis de fonds des générations, puis de... Gars, rendu là, à moins d'être un économiste farouchement préparé, là, moi, on peut m'en passer bien des vite. Là.
1: Mais moi, je voterai avec toi. Là. Si je serais un Américain, je voterais pour Trump.
0: Ah ouais?
1: Ouais, parce qu'il me donnerait 5000 piastres.
0: C'est sûr qu'il y a des manières comme ça. Je dirais pas acheter des votes. Mais disons que c'est déjà arrivé ici également de dire un petit 200 piastres, un petit... Il y a des petites mesures comme ça qui apparemment allègent le coût de la vie, mais certains économistes, entre autres de l'IRIS, disent qu'à long terme, c'est pas nécessairement quelque chose qui est très, très bénéfique. Et on est rendu à presque 7h57. La chronique historique de notre ami Simon Caro s'en vient. Dans un instant, il sera entre autres question de la fameuse place Jacques Cartier, tout près ici. Restez des nôtres, ça s'en vient dans un petit instant sur les ondes de CKIA 88.3, la radio urbaine de Québec.

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6: Tout juste 8 heures, on est lundi le 14 septembre 2026. Tellement content d'être de retour dans Québec Réveil ensemble jusqu'à 9h et surtout très heureux de réaccueillir les chroniqueurs et chroniqueuses que vous aimez ici dans l'émission. C'est le cas de notre chroniqueur histoire, Simon Caro. Salut Simon, comment vas-tu?
7: Salut Rémi, ça va bien toi?
6: Ça va super bien. T'as eu un gros été de radio, hein, si je me trompe pas?
7: Oui, finalement. D'habitude, je prenais pas de radio. Je suis venu 3 fois avec le groupe de tes étudiants.
6: Ouais, nouvelle ère.
7: C'était vraiment super plaisant de venir avec eux autres. Tu m'as invité au FM 93.
6: Tellement.
7: Puis suite à ça, j'ai eu des invitations d'Hugo Langlois là, qui avait bien aimé la chronique. Puis un des étudiants de Nouvelle Ère m'a invité à Choix FM. Il faisait un remplacement là, cet été aussi là, au podcast, là, au Spacecast.
6: Le Spacecast,
7: puis okay. Là, eux autres, ils m'ont demandé de revenir. Je suis retourné, puis je vais y retourner une troisième fois cette semaine. Là.
6: La rançon de la gloire, Simon Caron. T'es trop bon, mais sachez que... À la base, il est chroniqueur de CKIA. Tu es quelqu'un avant, là, mais pour moi, tu es à la base un chroniqueur de CKIA. Oui. Très, très heureux de t'avoir dans l'équipe de chroniqueurs, surtout pour parler de ce qui nous entoure avec une perspective historique. Et d'autant plus que ce matin, on va parler du passé de quelque chose qui aura un avenir prochainement. Du moins, on réfléchit l'espère. À son avenir. On parle de la place Jacques Cartier ce matin.
7: Oui, j'en parle parce qu'il y a un auditeur, François, qui m'a contacté à la fin de la saison. Je suis allé prendre un chocolat le show avec lui dans Saint-Roch parce qu'il avait déjà amené avec d'autres gens une réflexion sur la place Jacques-Cartier qui trouvait que ça manquait d'amour comme un endroit qui était un centre là, pour la ville de Québec pendant si longtemps.
6: Au coin de la Couronne, Saint-Joseph, oui. C'est où la bibliothèque Gabriel-Roy finalement?
7: Effectivement.
6: Ou le bloc sanitaire Jean-Riche.
7: Oui, puis il va venir te voir, hein, François?
6: Mercredi. Yes.
7: Mercredi pour parler de ce projet-là. Je trouvais ça super intéressant que j'ai dit que j'allais faire une chronique là, pour ramener ça. Puis hier, en plus, il y a quelqu'un sur Facebook qui parlait qu'elle trouvait que les toilettes qui ont été installées là, bon, on sait maintenant, ça risque d'être là de façon permanente. Ça mériterait ça aussi plus d'amour, quelque chose de mieux fait, peut-être de quoi aussi pour les touristes. Alors, je trouvais.
6: Ouvert la nuit, ça pourrait être le fun.
7: Que
6: aussi.
7: Les gens, il y avait des réflexions que je trouvais qu'on tombait là, dans un bon moment, puis un bon moment d'élection.
6: En
7: ces temps aussi là, de voir là, qu'est-ce que les gens ont comme vision là, pour la place Jacques-Cartier.
6: Qui est née comment, cette place-là? Est-ce qu'il y a un lien avec Jacques-Cartier?
7: Ben, non, mais Jacques-Cartier, c'est un personnage important de notre histoire. Oui, il était partout. Puis il faut dire que Saint-Roch a eu un boom là, vers 1820 avec le développement des chantiers navals, le commerce du bois. Puis le quartier là, s'est peuplé là, complètement de la rivière Saint-Charles à la falaise. Là, plein, plein, plein. Comme tu l'as dit, il y a deux voies principales à ce moment-là. À de la Couronne, parce que ça relie à la Côte d'Abraham. Puis la Côte d'Abraham, c'est le passage le plus utilisé à cette époque-là. Puis aujourd'hui encore, je suis pas mal sûr, entre la Hauteville-Basseville. Et la rue Saint-Joseph, c'est la première qui traversait complètement d'est en ouest tout le quartier. Elle allait même plus loin que le métro puis le petit centre d'achat là, à côté, parce que ça a bloqué une partie de la rue. Alors, la rue allait à peu près de la gare du Palais, puis elle va jusqu'au quartier Saint-Sauveur là, avec l'Angelier. Que c'est vraiment un endroit important. On le voit, l'église Saint-Roch est le long de Saint-Joseph.
6: Ouais.
7: Puis l'autre église, j'oublie toujours son nom, où est le clocher penché, là, et aussi sur Saint-Joseph, un peu après, que c'est vraiment là, un secteur super important.
8: Notre-Dame de Jacques-Cartier.
7: Bon, merci, ben merci. Beaucoup. Alors, on voit déjà Notre-Dame de Jacques Cartier, puis à côté, il y aura la place Jacques Cartier. Cette place-là, elle va se développer un peu par elle-même, puis à un moment donné, les gens avaient demandé d'avoir un marché public. J'ai déjà parlé des marchés publics, hein, beaucoup en Haute-Ville, à Place Royale, mais en 1831, les gens veulent un marché public, et le Parlement du Bas-Canada, parce que c'était pas la ville qui décidait pour ces marchés-là, décide, OK, il y aura un marché public dans Saint-Roch, à l'endroit où est la place Jacques-Cartier, on achète et on réserve des terres. Mais cependant, pendant 16 ans, le projet ne bouge pas. Puis en 1847, là, on dit, là, on y va, la décision est faite, on y va. Et on attend encore 10 ans
6: la politique,
7: la construction. Un 26 ans, on se croirait dans l'histoire du tramway. Ah, non, mais qui datait de l'Allier, là-bas, puis là, puis c'est pas encore fini. Il y a des travaux, mais c'est pas fait encore.
6: Encore du monde contre.
7: Alors, en 1857, ouvre finalement une halle qu'on construit, une halle en briques. Là. Si vous allez au Grand Marché de Québec, là, hein, c'est comme une halle en briques. Ça peut ressembler, bien, pas moderne comme aujourd'hui, mais c'est une halle en briques où il y a deux étages. Au premier étage, il y a 24 endroits où les bouchers peuvent s'installer. Ceux qui ont écouté ma chronique là, sur les déménagements, quand je donnais une anecdote dans Saint-Roch, je disais qu'au 1er mai, quand les gens déménageaient, ils passaient avec leurs meubles par-dessus des têtes de bœuf et des carcasses. Mais on le voit, il y avait 24 bouchers. Là, dans la rue Saint-Joseph, c'était beaucoup, beaucoup au niveau des boucheries. Puis au deuxième étage de la halle, il y avait deux salles. C'était des salles réservées pour des assemblées publiques. Alors, quelqu'un qui veut donner un cours, la ville, un politicien qui veut y aller, mais aussi des pièces de théâtre, entre autres du théâtre populaire en Haute-Ville. Là, c'était un théâtre qui était moins axé sur les ouvriers, mais il n'y avait pas de télévision, puis les gens aimaient ça aller au théâtre. Alors, un théâtre plus populaire, un théâtre de variété qu'on appelait, où il y avait du théâtre, du chant, des spectacles. Et dans cette halle-là, ça devient un endroit aussi très important pour la vie culturelle des gens de Saint-Roch.
5: Est-ce que la Poune jouait, là?
7: Ah, je sais pas, c'est plus tard, la Poune, pas en 1800. Je sais qu'elle était vieille quand moi j'étais jeune, mais en 1857, on parlait pas encore de la Poune, la rousse est douce, hein? Comme elle dit, où j'aime mon public m'aime, mais pas encore à ce moment-là.
6: On comprend que c'est devenu une espèce de centre communautaire par la bande.
7: Oui, le marché devient un centre communautaire, puis comme ça devient un centre communautaire et un marché, bien ça devient un place centrale. Ouais. Ce qui va amener des commerces à se développer. Hein, la rue Saint-Joseph va être reconnue pendant longtemps, fin 19e puis au début 20e siècle, pour ses grands commerces. Polac, Syndicat, La Liberté, Brunet, la première pharmacie qui est toujours ouverte. Ça, j'en parlerai, j'en ai jamais parlé, puis ça serait le fun d'en parler dans une des chroniques sur les grands magasins. Mais ça, c'est une des raisons pourquoi ils s'installent là, parce que la halle puis la place Jacques-Cartier se développe, puis il y a beaucoup de monde qui passe par là. C'est un endroit aussi où les tramways vont passer, les lignes de tramway pour aller soit en bas ou en haut de la chute Montmorency vers Beauport, vers Charlebourg. Alors, c'est un carrefour aussi là, de communication et de transport, là, le secteur. Alors, c'est vraiment, ça se développe, tellement qu'on va rajouter en 1866 une petite halle à côté de la halle pour agrandir, pour que des poissonniers, pour des maraîchers puissent s'installer aussi pour vendre, avoir une plus grande offre alimentaire là, pour le secteur.
6: Donc, c'est devenu très, très, très dynamique à un certain point. Est-ce que, comme tout cycle de la vie, à un moment donné, ça se dégrade ou pas encore?
7: Mais pas encore, parce qu'en 1866, il y a une grande librairie qui va s'ouvrir, la librairie J.A. Langlais. Elle va être ouverte jusqu'en 1970. Ah, à l'été 70, ça a été sa vente de fermeture. Puis ça a été une des grandes librairies au Québec qui est installée là, parce qu'il y avait le monopole pour des livres scolaires avec le gouvernement et des livres religieux avec le clergé. Alors, il y a envoyait à travers le Québec et à travers le Canada français des livres, même aux États-Unis pour les communautés francophones. Alors, ça a été vraiment une librairie importante. Puis aujourd'hui, pas loin de là, on a la librairie Pantoute, je rappelle ça. Je parlais de théâtre, on a l'abordé. Alors, il y a des clins d'œil qu'on peut faire aussi avec l'histoire. En 1896, première projection de film, de cinéma à Québec, dans la halle au deuxième étage. C'était les frères Lumière, hein, qu'on dit inventeurs du cinéma. Il y en a d'autres qui avaient inventé des choses, mais qui n'ont pas pleuré. Ben, ils sont venus filmer, puis ils sont venus faire une projection. Et la première, c'est dans la halle au deuxième étage.
6: Wow.
7: C'est 20 minutes à peu près. Non, c'est une vingtaine de films d'à peu près une minute, à peu près vingtaine de minutes, la projection. On ne sait pas c'est lesquels de leurs films qu'ils ont... Mais on sait un qui a été projeté d'une minute. C'est un train qui se fonce vers les gens. Et on sait,
6: ça,
7: parce que les gens ont tellement eu peur que ça a été... On en a parlé dans les journaux. Ah, les gens n'avaient jamais vu de télé ni de cinéma. Puis là, le train, parce qu'eux ont filmé, puis le train s'en venait vers les gens. Puis là, les gens sont mis à crier. Il y en a qui ont quitté la salle.
6: C'est comme George Orwell avec sa guerre du monde. Fin du monde à la radio, là, les gens ne comprenaient pas trop la distinction. Là.
7: À cette époque-là, hein?
6: J'adore ça.
7: 1910, on défait la petite halle, mais pour du positif, parce qu'il y a une grosse compagnie importante à Québec qui s'appelle la Railway and Light and Power Company. Et eux avaient déjà un siège social à Québec, mais ils veulent s'installer à Place Jacques-Cartier, que ça montre encore l'importance de la place. Puis eux, ils gèrent les tramways de Québec, le transport à Québec, le train qui va vers Charlevoix et Power, l'électricité. Une des premières places, la première place éclairée à Québec, c'est la terrasse du Frein. Hein, les gens de Lévis avaient eu peur quand ça avait allumé. Ils pensaient que le feu était à Québec. Hein? Le monde de Lévis, on le sait comment ils sont naïfs. Mais une autre des premières places par après, c'est le secteur de la place Jacques-Cartier qui aura des lampadaires, puis on va éclairer l'électricité. Ah. Hein, que ça montre l'importance aussi de la place d'avoir un siège social de cette ampleur-là. 1914, l'hôtel Saint-Roch, qui est un hôtel qui va être qui a une mauvaise réputation à la fin, mais qu'au début, c'est un hôtel pour les gens d'affaires parce que les grands magasins sont à côté, puis les gens d'affaires qui viennent faire affaire à Québec vont à l'hôtel Saint-Roch. Alors, c'est un des hôtels prestigieux, c'est le plus prestigieux de la basse ville. Bon, dans les années 60-70, il y aura une moins bonne réputation avec le déclin du quartier. Il y aura des arrestations, une descente, j'en ai déjà parlé, avec le massage érotique et prostitution. La fin de l'hôtel Saint-Roch, mais pendant longtemps, ça a eu une super belle réputation, qu'on voit des vieilles photos du hall, c'était très, très chic. 1926, on met une statue de Jacques Cartier, moi j'ai connu cette statue-là, bon, elle avait beaucoup de fientes de goélands dessus, elle a disparu, puis je me suis toujours demandé qu'est-ce qui se passait avec, puis on la retrouve à la Marina de Cap-Rouge.
6: Ah ouais, là... Alors,
7: c'est un peu choquant, là, la basse ville qui se fait spolier par la haute ville, oui, à l'époque, les gens auraient été choqués de ça. Bon, tu parlais du déclin. C'est les années 60, 70, déclin démographique dans Saint-Roch parce que c'est le développement des banlieues. Ouais. Les gens vont vers les banlieues. L'ouverture des centres d'achat, les magasins vont tomber. Alors, la place Jacques-Cartier elle-même va être en déclin. Quand la halle va brûler en 1911, elle n'avait pas été reconstruite non plus. Alors, c'était vraiment un déclin du secteur de la place Jacques-Cartier. On va vouloir repartir le secteur en 1983, l'ouverture de Gabriel Roy. Puis après ça, l'Allier va y avoir le parc là, qui porte son nom, là, Jean-Paul Lallier, qui n'est pas très loin, gare d'autobus, gare de train. On va essayer différentes choses. Là, récemment, on a restauré la bibliothèque Gabriel Roy, on y a fait peau neuve, mais comme on dit, l'endroit manque d'amour encore, avec un tapis gazonné, tout le secteur, il manque encore des choses.
6: Et il y a donc des citoyens qui veulent réfléchir à l'avenir, on en reparlera.
5: Ouais, mais tu n'as pas parlé du mail.
7: Non, parce que ça sera une autre chose avec les centres d'achat. Mais avant finir la chronique, je vais vous parler de trois moments importants de la place Jacques-Cartier. Il y a eu en 1878 une grande grève à Québec des ouvriers et des briqueteurs et entre autres les gens qui travaillaient à la construction de l'Assemblée nationale. Et les entrepreneurs ont décidé de baisser les salaires des ouvriers puis des briqueteurs à Québec. Et là, les gens, bien sûr, sont pas heureux, font une grève. Il y a des briseurs de grève. Il y a un grand rassemblement, 5000 travailleurs à la place Jacques-Cartier qui vont se rassembler pour manifester puis avoir des discours de politiciens et de syndicalistes. Et la police va leur demander de quitter. Ils ne voudront pas quitter. L'armée va se présenter. On va tirer. Il y aura un mort et plusieurs blessés à la place Jacques-Cartier. Alors ça, c'est un événement qu'on parle peu rarement. Un autre événement que j'ai aussi vu qui est intéressant, en 1907, le 5 août, il y a un grand rassemblement des nationalistes. On parle un peu de le Québec plus... un peu d'indépendance, pas tous là-dedans, mais on commence. Et entre autres, il y a Henri Bourassa et aussi Lavergne, qui est un avocat qui était très populaire. Et c'est dans le quartier de Wilfrid Laurier. Wilfrid Laurier a déjà été dans Arthabasca, Drummond, mais il a déjà été au centre-ville. Il a été premier ministre, il était au fédéral, au provincial, Wilfrid Laurier. Et il n'est pas heureux, c'est un libéral, que ces gens-là viennent faire une assemblée, une manifestation dans son quartier. Alors, il va envoyer des commandos de jeunes libéraux foutre le trou. Alors, ils vont se présenter dans la foule, puis à un moment donné, ils vont se mettre à tirer des roches, puis des légumes, là, des patates, puis des pommes, des tomates pourrites. Et là, la bataille va prendre entre les libéraux puis les nationalistes. Même l'armée Lavergne va être blessée par un pavé du sol que quelqu'un va enlever, puis va y tirer, puis va être hospitalisé. Alors, ça aussi, ça a été... On parle de politique, là, d'assemblée. C'était un des grands moments.
6: Où étaient les GoPros dans ce temps-là, ou les drones pour filmer?
7: Non. Puis pour finir, en 1918, un grand moment à Québec, c'est les émeutes de la conscription. On avait promis que les gens ne seraient pas obligés d'aller à la guerre. Finalement, on change d'idée. Les ouvriers se rassemblent du 28 mars au 1er avril à la place Jacques-Cartier. À tous les jours, il va y avoir des grands rassemblements. On va monter des barricades. C'est de là qu'on va monter, brûler l'amphithéâtre où est le Capitole aujourd'hui, qui est un théâtre, cinéma, mais qui servait de bureau de conscription. Les gens vont monter, puis ils vont y mettre le feu. C'est là qu'il va y avoir plein de discours, de rassemblements, et c'est là que l'armée va être appelée, des régiments anglophones, pour vraiment tirer dans la foule. On va pousser la foule, puis finalement, on va sortir une mitraille dans le secteur du Joe Dion, dans Saint-Sauveur,
6: à la fin de la
7: rue Saint-Joseph, ouais. Et on va tirer. Il y aura des morts et des blessés, mais tout ça a parti, là, c'était le lieu des manifestations, des mécontents, qu'on n'avait pas tenu les promesses, c'était la place Jacques-Cartier.
6: Et quel sera son futur? Eh bien, il y a des citoyens qui s'y penchent. Et comme tu le disais, on va en parler avec François Gécouillard un peu petit peu plus tard dans la semaine, mercredi, si ma mémoire est bonne. Mais ça nous rappelle la prochaine fois qu'on passera devant le bloc sanitaire et la bibliothèque Gabriel Roy et tout ça. Il s'en est passé des affaires-là et on espère qu'il s'en passera beaucoup plus dans le futur, des positives aussi, si possible. Simon Carreau est historien, c'est toujours un grand plaisir de t'écouter. Merci beaucoup.
7: Ça me fait plaisir.
6: À bientôt, bye-bye. À bientôt. 8h15 maintenant sur les ondes de CKIA 88.3, la radio urbaine de Québec. Dans un instant, on reçoit notre journaliste Juliane Perrault qui s'est penchée sur la campagne avec l'angle de l'itinérance. Qu'est-ce qui a été annoncé / demandé? On fait le tour de la question avec elle dans un instant. Le temps de s'offrir en musique, c'est Jay Scott qui a repris une chanson de Soulja, Enima et Fou Furieux. Ça s'appelle « Chacun sa manière ».

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1: 8h20 maintenant sur les ondes de CKIA 88.3, la radio urbaine de Québec. Et j'espère que ça se passe bien pour vous en ce lundi 14 septembre 2026. C'est ce qu'on a ce matin, c'est un ciel variable. Un petit 40% de probabilité d'averse peut-être tôt ce matin, mais rien de si pire que ça. Le maximum est à 16 degrés aujourd'hui. Demain, c'est du soleil également avec 19. Puis, pas être fataliste, là. Mais demain, on est le 15 septembre, la mi-septembre déjà, là, je sais pas. Il me semble que là, pas si longtemps, on avait hâte de tomber en vacances. Là. Bientôt, on va avoir hâte aux vacances de Noël. T'sais. 8h20, minutes, une chose à la fois. Il y a d'abord et avant tout des élections le 5 octobre. On sera là pour suivre la chose de manière ultra locale avec l'angle tachereau, avec l'angle citoyen également. Et pour ça, on a la chance d'avoir l'incroyable journaliste Juliane Perrault avec nous. Comment ça va ce matin, Juliane?
2: Bonjour, ça va bien toi?
1: Je vais très, très bien. Campagne intéressante, n'est-il pas? On a parlé le soir du lancement jeudi, mais ça va être un automne. Il va falloir Google driver son cerveau un peu là, pour se structurer, j'ai l'impression.
2: Ben oui, tout à fait. Puis t'en parlais tout à l'heure aussi, les sondages. T'sais, on voit que ça va être une élection différente qui est serrée. Puis j'écoutais d'autres journalistes là, qui sont dans le domaine depuis 25 ans qui disaient c'est un peu de jamais vu cette année. Tout est spécial, tout est différent. Puis là, bien évidemment, comme on l'a mentionné tout à l'heure, là, l'itinérance est comme invitée dans la campagne. Une journée où on a vraiment parlé beaucoup d'itinérance parce que le maire de Québec a comme lancé un grand cri du cœur. Mais mis à part ça, il y a tellement de choses annoncées à tous les jours. Aujourd'hui, c'est plus tranquille parce que tout le monde se prépare pour les débats qui s'en viennent. Mais ça reste que il y a beaucoup d'annonces, il y a beaucoup de choses. Et je me suis posé la question, là, qu'est-ce qui est annoncé jusqu'à présent en termes d'itinérance ou en termes de crise du logement qui nous permettrait de régler un des enjeux les plus importants ici dans Tachereau?
1: Oui, puis de la campagne, ça va être intéressant de savoir, tu sais, sans parler de questions de l'urne, là, mais tu sais, ça va être quoi le grand enjeu? Là, évidemment, la coalition Avenir Québec, la CAQ, a voulu amener ça aux tarifs américains, etc. Ce qu'on nous explique ce matin dans les sondages, c'est que là, ça commence à faire, là, cet effet là. C'est quoi l'enjeu numéro un? Moi, j'espère que ça va être l'itinérance parce que je trouve que c'est un peu un sujet parapluie sur tellement de choses, accès au logement, santé mentale, etc. Donc, ce matin, concentrons-nous sur l'itinérance dans la campagne, partie par partie, qui dit quoi, on en est où, grosso modo?
2: Oui, puis là, je vais essayer de ne pas vous comparer des pommes avec des oranges, avec des céleris, avec des ananas, parce que ça dépend vraiment de la vision de chaque parti, de qu'est-ce qu'eux jugent comme étant une mesure qui s'attaque à l'itinérance, par exemple. Mais je vous remets en contexte, le mardi dernier, la raison pour laquelle on en a parlé beaucoup, c'est qu'à l'origine, les journalistes, on se déplaçait à côté du manège militaire. Le maire de Québec faisait un scrum, donc rapidement parlait aux journalistes. Et ce matin-là, avait publié là, une lettre ouverte sur les médias sociaux dans laquelle il demandait aux partis politiques de s'engager officiellement. Puis il l'a fait stratégiquement, là, les chefs étaient dans la région pour l'émission 5 chefs, une élection, ouais, que t'as écouté d'ailleurs. Et là, il leur a demandé des engagements assez clairs. Il exige, entre autres, un décompte annuel. Parce que Marchand a dit quelque chose de bien, là, que j'ai d'ailleurs écrit dans mon article. Il a dit « Ce qui se mesure s'améliore, ce qui ne se mesure pas, ça reste lettre morte. Et on espère ne pas sortir le rapport au mauvais moment. » Donc, il demande qu'à chaque année, on a un décompte clair de la hausse de l'itinérance parce que souvent, on travaille avec des chiffres qui datent d'il y a
1: genre
2: 3
1: 4 ans,
2: des 4
1: fois,
2: ans.
1: Là. Ben oui.
2: Donc, c'est quelque chose qu'il a demandé. Il a salué d'entrée de jeu l'engagement du Parti québécois de réduire de 50% l'itinérance d'ici 2030. Mais il a dit chaque parti devrait avoir des engagements aussi clairs et définitifs que ça. Je me souviens qu'on s'était déjà parlé aussi pour jaser du sommet de l'itinérance. Donc, sachez que chaque parti s'est engagé de toute façon à faire un sommet.
1: Tout le monde est d'accord.
2: Sur l'itinérance. Okay. Là-dessus, tout le monde est d'accord. Mais je pourrais vous descendre la liste. Je dirais pas la liste d'épicerie parce que, bref, juste chaque plan de chaque parti en termes d'itinérance. Mais la liste d'épicerie du maire de Québec, soit dit en passant, là, comme on l'appelle, on l'attend encore. Donc, à un moment donné, on va avoir des précisions claires de ce que veut le maire de Québec pour la ville. Donc, nous, ça va nous permettre justement de s'enligner dans le local, ultra-local, dans les enjeux des différents quartiers. Mais en tout cas, bref, parce je pourrais m'éparpiller longtemps. Dans
1: la liste de Marchand, là, tu sais, des bandes dessinées et des cartons, là, quand t'as une espèce de rouleau de papier là, qui déroule là, à l'infini, là, d'après moi, ça peut ressembler à ça.
2: Fait que, bref. Mais en fait, c'est à ça que ressemblent les engagements de tous les partis politiques, ça, je te confirme. Parce que, wow, il y en a pour beaucoup. Parti libéral ont été dans les premiers à annoncer ce qu'ils voulaient faire. Donc, eux prévoient investir 60 millions de dollars de plus par année pour faire un premier pas vers l'itinérance zéro, parce que l'itinérance zéro, c'est une politique qu'on entend beaucoup à Québec, venant du maire. Mais là, l'objectif, ce serait qu'au Québec, on n'ait plus d'itinérance, parce que c'est pas seulement ici qu'on le vit. Le Parti libéral veut aussi bonifier les services en santé mentale, le financement des ressources en itinérance, mettre en place aussi un meilleur accompagnement pour les jeunes qui quittent les centres jeunesse. Donc ça, c'est un engagement qui revient beaucoup.
1: C'est tellement important.
2: De plusieurs partis politiques. Eux ont l'objectif ambitieux, de façon générale, d'ajouter 100 000 logements par année. C'est le plus gros engagement, à peu près, là, en termes de quantité. Et 40 000 logements sociaux, qui sont promis aussi par les libéraux, qui seraient réservés aux personnes les plus vulnérables. Donc, vous voyez, eux ont axé sur plus de financement et plus de logements. Ouais. Ensuite, le Parti québécois, comme on le mentionnait tout à l'heure, réduire de 50 % la quantité d'itinérants d'ici 2030. Eux proposent un plan en 5 axes, parce qu'on sait justement, quand on se met à réfléchir à un enjeu comme l'itinérance, on se dit « OK, ben c'est un enjeu de santé, non, mais c'est un enjeu de logement, OK, mais c'est un enjeu du coût de la vie. » Mais tu sais, c'est interrelié à tous ces enjeux-là. Donc, eux, plan de 5 axes qui touchent le logement, les services sociaux, l'aide financière, la prévention et la réinsertion. Et la journée où le maire de Québec a fait son cri du cœur, le Parti québécois a tenu à sortir cette journée-là. Donc, moi, je suis venue rencontrer Justine Christian Savard et Claude Villeneuve directement devant l'Aube-Rivière, qui sortaient d'une visite de l'Aube-Rivière, et nous ont parlé aussi de ce qui est inscrit dans la plateforme du PQ, c'est-à-dire une politique de logement d'abord qui est inspirée de la Finlande. Là, je suis comme, OK, mais dis-moi en plus. Là, moi, je m'informe pas de ce qui se passe en Finlande.
1: Non,
2: et ce qu'ils proposent, en gros, c'est que plutôt que de mettre le logement dans un continuum d'aide, qu'appelle. Donc, des étapes d'aide pour te sortir, disons, de la rue, c'est qu'on place quelqu'un, on offre un toit plus rapidement possible et ensuite, on y va un peu, pas à retardement, mais on offre l'aide nécessaire après. Alors, comment est-ce qu'ils vont s'y prendre pour faire ça? C'est dur à suivre, mais mettons, si on dit continuum d'aide, là, c'est comme, OK, ben j'ai de la misère à y arriver, je fais une demande d'aide pour de l'aide sociale, ensuite l'aide alimentaire, ensuite, bon, j'embarque sur un programme, on me réinsère dans un logement temporairement, ensuite j'essaie de... Tu sais, c'est ça le continuum d'aide, c'est toutes les étapes qui nous permettent d'éventuellement sortir la rue. Donc, le PQ dit, mais c'est bien ces étapes-là, mais nous, le logement, on prioriserait au début. Et ensuite de ça, on revient. Mais comment ils vont faire ça? Ça reste...
1: Il y a des agressifs. Intervenants qui disent que quelqu'un qui a été dans la rue pendant des années, quand même que tu lui donnes un appartement, là, ça veut pas dire qu'il va être en mesure de s'en occuper. Là, t'sais? Donc, en tout cas. Mais l'intention est là.
2: C'est ça.
1: Je serais jamais contre de mettre quelqu'un dans un logement. Là. Entendons-nous.
2: Il doit avoir... Mais c'est ça. Moi, je connais pas tous les détails de ce qui est présenté en Finlande. Ouais. Il doit avoir d'autres avantages là, que je ne connais pas. Ils ont aussi annoncé à travers tout ça de vouloir remettre en place le programme Accès Logis. Ouais. Aussi, donc ça fait partie des engagements du Parti québécois.
3: C'est en Finlande, OK, il y a un logement tout de suite en partant, mais avec du support.
1: Ouais, c'est ça, c'est exactement.
3: En même temps.
1: Ça prend quelqu'un pour accompagner un retour de logement. Là. Fait que ça, c'est pour le Parti québécois.
2: Exactement. Québec solidaire, eux, la journée où le maire de Québec a fait sa sortie, se sont empressés de dire assez rapidement, on est les meilleurs alliés du maire de Québec. C'est nous qui va pouvoir régler la crise de l'itinérance. Avec lui, déjà d'entrée de jeu, ils ont proposé un poste de super ministre dédié à l'itinérance. Donc, coordonner la crise avec les ministères de la Santé, des services sociaux, de l'habitation, de la sécurité intérieure et aussi de la justice. Parti qui veut mettre en place un registre national de loyers, limiter la hausse des loyers à l'inflation. On en a parlé beaucoup, ça. Ouais. Ensuite, ils veulent aussi imposer 100 % du gain en capital pendant la vente d'un immeuble locatif à revenus plutôt que 50 % comme c'est le cas en ce moment, et construire 25 logements sociaux communautaires en 4 ans et en sortir 25 000 du marché. Il me reste la Coalition Avenir Québec et le Parti conservateur.
1: Vas-y.
2: Je les fly assez rapidement. La CAQ, Plan national d'itinérance. On propose un aile au logement bonifié de 100 millions par année. On veut ajouter 1000 PSL, le programme de supplément de loyer pour des personnes en situation d'itinérance. Pour ce qui est du Parti conservateur, c'est venu plus tard. D'ailleurs, le maire de Québec l'a souligné qu'il n'avait pas encore reçu d'engagement en termes d'itinérance de la part du PCQ. C'est arrivé un peu plus tard. Ce qu'ils veulent, eux, entre autres, c'est mettre fin au financement par projet du milieu communautaire. 350 millions de dollars pour créer une 5e faculté de médecine qui formerait 125 médecins communautaires. Donc, eux, leurs engagements en itinérance, ça prend vraiment la courbe de la santé. Là. Améliorer l'accompagnement des jeunes aussi de la DPJ. Et c'est un peu fini la construction d'un nouveau HLM en cas d'un gouvernement le conservateur parce que le PCQ va se concentrer sur des programmes de subventions qui existent déjà, comme les programmes là, allocation logement, là, par exemple. Donc, ça fait à peu près le tour de tout ce qui a été mentionné, mais c'est un enjeu parmi tant d'autres. Ouais. Puis comme j'ai dit, c'est difficile de comparer là, des pommes avec des poires.
1: Effectivement, mais pour l'instant, c'est le portrait et il est disponible sur le ckiafm.org. Je te remercie donc bien d'avoir fait ce beau travail-là. Merci beaucoup, Juliane. À bientôt.
2: Ça fait plaisir. Puis je vous le dis en passant, là, ce soir, l'environnement est à l'honneur à l'ENAP. Tu l'as peut-être mentionné
1: quelque
2: part.
1: Oui, dans la revue de presse, le débat ce soir à l'ENAP.
2: Exactement. Je ne sais pas si je vais aller là ou à la consultation publique sur les Airbnb et, et tout ça dans le Vieux-Québec. Je vais être divisée en deux endroits. Donc, merci beaucoup.
1: Il manque pas de sujet. Amuse-toi bien. Salut, Juliane. On est rendu à 8h30 maintenant. Vous écoutez Québec Réveil. Voici donc l'heure d'un tout nouveau segment.
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1: Et on commence ça en force avec Régis qui a inscrit Claudette Lévesque en disant « Je voulais prendre un moment pour te dire merci. Merci pour tout l'amour que tu m'as donné, ta présence, tes conseils et tous ces petits gestes qui font une grande présence. Donc un immense merci et un grand, grand je t'aime de la part de Régis pour sa maman Claudette Lévesque. Donc il se reverra. Livrer une fleur ce vendredi, gracieuseté.
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0: tellement heureux d'être de retour pour une toute nouvelle saison de l'émission avec le retour de nos chroniqueurs et chroniqueuses, retour des entrevues également. Et en ce contexte électoral, on vous rappelle qu'on aura tous les candidats et candidates de la prochaine élection ici dans Taschereau qui seront là tout au long de la semaine. Et on va commencer ça à 8h45 tout à l'heure avec la candidate pour la coalition Avenir Québec, Brigitte Martin. Elle sera en studio un peu plus tard. Mais pour l'instant, à 8h32, on reçoit notre chroniqueur commerçant là, du centre-ville, François Lebel. Salut, ben, comment ça va?
1: Hey, ça va très bien, les gars, vous autres?
0: Ça va super bien. On a un gros automne, évidemment. Mais avant, j'ai envie qu'on recule un peu. Comment as-tu trouvé l'été dans Saint-Roch, particulièrement là, dans ton petit quadrilatère?
1: Je l'ai trouvé très intéressant.
0: Ah ouais?
1: Oui, ben écoutez, il a fait beau souvent, ouais. Il y avait de la joie de vivre, on a eu de l'animation quelquefois, les cinémas en plein air, les activités de distribution de repas un peu partout dans
0: c'est
1: le
0: vrai.
1: Quartier pendant le mois de juin, fin juin, juillet, mais août en tout cas. Bref, et on a clôturé ça avec Saint-Roch XP à fin août. Donc, moi, je l'ai bien aimé, mon été.
0: Ben, tant mieux.
1: Il n'est jamais aussi parfait. Ben, tu sais, moi, je suis un commerçant. Je suis toujours satisfait. Je suis toujours content, jamais satisfait.
0: Ouais,
1: bon, il y a toujours quelque chose qu'on pourrait faire mieux.
0: Ben, je pense que c'est ça le spirit en général qu'on doit garder, surtout dans une campagne électorale. Là, on veut faire mieux. C'est le moment, du moins aux quatre ans, d'essayer de faire un peu Karl Brauss, hein, puis dire on va essayer de se recentrer sur certaines affaires. Et là, toutes
1: c'est
0: les
1: fou,
0: discussions
1: hein?
0: se ramassent à la table. Peut-être moins l'environnement, par exemple, cette saison-ci, ça
1: ben,
0: se peut-tu?
1: Moi, c'est ce que je trouve, puis c'est à chaque fois l'environnement.
0: Ah ouais,
1: hein? Ben, tu sais, écoute, à un moment donné, on a traité les gens qui ont commencé ça dans les années 70 du Luberlu, de granola, un peu hippie, tu sais. En milieu des années 80, on avait le groupe australien Midnight Oil qui nous
0: oui,
1: disait, tu sais, Birds are burning. Ouais. Tu sais, comment tu peux faire continuer à dormir quand le lit est en train de brûler?
0: Exact.
1: Tu sais, ça fait des années qu'on nous dit qu'à un moment donné, on est à veille de pogner un mur, Puis là, ouais. Tu sais, on est pas mal dedans. Est-ce qu'on en a entendu parler pour jusqu'à maintenant dans la campagne? Là, tout le monde va te sortir un petit bout de phrase à un moment donné en disant « Oh, on a un petit quelque chose pour ça, oui. » Hey, c'est à peine, je pense, l'environnement, c'est même pas 2% du budget du Québec, là.
0: Ah, ouais, hein?
1: Tu sais, à quelque part, si on veut que ça se passe bien, il faut avoir un environnement qui marche bien. Mm-hmm. Si on veut avoir des écoles qui sont performantes, il faut que... puissent s'ouvrir, il faut qu'ils puissent avoir de l'électricité, il
0: ouais.
1: faut qu'ils puissent être climatisés, chauffés adéquatement, pas de l'air qui rentre de partout avec des fissures, les hôpitaux, c'est la même chose. C'est la base de tout. Puis à un moment donné, moi, je ne suis pas un scientifique. OK, on s'entend, là. J'étudie en histoire. C'est une forme de science, mais c'est des sciences humaines. Pour bien du monde, ils appellent ça les sciences molles.
0: Ouais, oui,
1: bon,
0: je voulais pas le dire, mais tu le dis.
1: Non, mais je suis capable de le dire. Et... À un moment donné, l'histoire nous a appris une chose. C'est, si on recule, c'est juste de la... Moi, je marche par logique. Tu sais, je suis pragmatique. J'suis, comme je dis, je peux pas avoir de prétention scientifique. Je veux pas avoir la vérité. Mais à un moment donné, juste à réfléchir. En 1800, la planète a atteint 1 milliard d'habitants. Tu sais, ça a pris tout ce temps-là avant qu'on devienne 1 milliard sur la planète. Ça fait pas longtemps qu'on a ce chiffre-là, là. 226
0: ah ouais.
1: ans. Aux alentours de 1850, on a eu ce qu'on appelle la révolution industrielle. Tu sais, ouais. on s'est mis à produire de façon massive... On était capable d'extraire du minerai. Tu sais, on était capable d'augmenter la cadence et de produire massivement et de se développer. Puis là, bang, en 1900, on est rendu 2 milliards. Et là, on continue notre progression. Hein, on a développé, on a inventé l'électricité, on a inventé la radio, la télé, les communications, les grosses voitures.
0: La pub.
1: Tout ça s'est fait dans les années 1900. Puis on s'est réveillé en 2000, on était proche de 8 milliards.
0: Ouais.
1: Si on n'a pas siphonné de la ressource, pas pire, à notre environnement, je pense qu'on l'a peut-être un petit peu nous autres même déréglé. C'est vouloir essayer de contredire ça là, avec des théories. Moi, je pense que c'est à quelque part, là, c'est à se mettre la tête dans le sable.
0: Bien, tout à fait, ne serait-ce que par cette statistique qui nous démontre à chaque année à partir de quelle date on est venu à bout des ressources, mettons, de la Terre, là. Puis, tu sais, cette date-là se rapproche du début de l'année à chaque fois, là. Tu sais, donc,
1: ouais.
0: n'importe quel modèle d'affaires qui est basé sur un produit... qu'on va venir à bout un jour, c'est pas bon.
1: Ben,
0: on s'entend. Tu te lances pas en affaire en vendant quelque chose que t'en auras bientôt plus, éventuellement.
1: Et
0: ben, les ressources naturelles, on a cette logique-là, mais à l'échelle de la planète, en sachant très bien qu'un jour, il n'aura plus, mais on se dit pas grave, la gang.
1: Ouais, non, on va continuer parce qu'il y en a encore un peu.
2: Encore!
1: Puis ailleurs, ceux qui en manquent un peu, c'est pas grave, c'est pas moi.
0: Non, c'est ça, exactement.
1: T'sais, moi, j'en ai. C'est pas moi. Fait que c'est moins pire un peu. Là. Nous, on s'en va bien.
3: Il y a une glaciation. C'est pas la dernière. C'est pas l'avant-dernière. Je me souviens pas de son nom. Écoute, il y avait pas d'arbres. puis il y avait énormément de gaz à effet de serre, dont du gaz carbonique sur la Terre. Là, les arbres sont apparus, tu sais. Puis là, mais qu'est-ce que ça fait un arbre? Ça consomme du gaz à effet de serre, ouais. Du carbone. Fait qu'il y a tellement eu d'arbres, ils ont tellement consommé de ce gaz-là qu'il y a une glaciation est arrivée, puis ça a tout tué les arbres.
0: Ah ouais, c'est-tu vrai? C'est donc bien ironique, ça.
3: Non, c'est pas ironique, là. Ça fait partie de l'histoire géologique de la Terre.
1: Mais tu sais, on parle d'une histoire qui est sur des millions, des milliards d'années.
0: Ouais.
1: Tu sais, c'est ça. Là, on parle d'une histoire récente où on est là, nous autres, on est dedans, mais on a un certain pouvoir à pouvoir à contrôler ça. Pas à 100%, on contrôle pas les éléments, mais à un moment donné, il faut développer plus intelligemment. Là, tu sais, tu vas entendre certaines parties dire « Moi, mais nous autres, on veut pas restreindre les petites familles qui veulent s'installer où ce qu'ils veulent, parce que, tu sais, c'est parce qu'à un moment donné, quand tu coupes des arbres sur le coteau, genre, pour pas le nommer, la Sainte-Brigitte de Laval, pour construire, ben tu t'en vas loin. Puis là, ben, tu demandes à tout le monde collectivement après ça de payer pour ça, parce que là, il va falloir que tu asphaltes davantage pour pouvoir t'en venir, etc., etc. Mais, tu sais, on est tous... Il y a quelque chose qui me vient en tête en disant ça. T'sais, on s'étend bien loin, puis là, tu sais, tout le monde disait, c'est une bonne idée, ça prend... On a du terrain, je veux élever mes enfants dans un milieu, il fait le fun, puis... Puis là, ben, tu sais, on dit, ça nous prend des routes, puis tout, mais on n'a jamais vu les compagnies de gaz puis de voitures dire, hey, gang, merci d'utiliser nos services, on va embarquer avec vous autres dans les projets, tu sais. On est là, puis on vend des chars à tour de bras, on vend du gaz, puis on dit aux gens, hey, là, le gaz coûte cher, un petit peu, on va enlever une taxe, on va te mettre 10 cents de plus dans tes poches. Qui viennent à s'embarquer du cash dans les poches? Les pétrolières, encore une fois. Mais je veux dire, ces gens-là ne contribuent jamais socialement à tout ce développement-là, mais je veux dire, sont la cause. Quand on a commencé à s'étendre, parce que les voitures devenaient de plus en plus accessibles, et on n'a pas eu de schéma de développement cohérent.
0: Et malheureusement, quand, avec le prix des maisons actuelles, moi, quelqu'un me dit, si je veux avoir accès à la propriété, j'ai pas le choix, il faut que j'aille à Shannon, mais je le comprends. Dans un sens, je me dis, je peux comprendre que tu aies accès, avoir envie d'avoir une maison, je comprends, puis je comprends que c'est pas achetable en ville. Par contre, l'étalement urbain, moi, je le comprends. J'en ai des amis qui habitent loin, puis juste aller là-bas, je suis comme, ouais, on crie, ça, on n'arrive jamais.
1: Fait que tu sais, à un moment donné, au-delà de ça, il faut sortir de ce carcan-là.
0: Ouais.
1: Faut absolument que je devienne propriétaire d'une maison avec un terrain un jour, parce que ça peut plus continuer. Tu sais, ici, on est chanceux parce
0: qu'on
1: a de la place.
0: C'est l'idéal qu'on doit revoir.
1: C'est les idéaux qu'on doit revoir et la façon de les atteindre. Moi, puis c'est ce que je trouve triste, encore une fois, en campagne. On va nous sortir ça en dernier. On va nous dire, ben là, on a une guerre commerciale, il faut s'en occuper. Oui, c'est vrai, on est toujours dans l'urgence. Moi, mon entreprise, je ne l'ai pas bâtie dans l'urgence. J'essaie de voir venir les coûts. J'essaie de prévoir pour... Si ça fait 33 ans que je suis dans le quartier, je pense que j'ai fait des bons moves.
0: C'est pas pire.
1: C'est pas pire. Je suis pas un génie. Mais je travaille pour le futur. Tu sais, moi, une dame, quand j'ai écrit ma petite chronique hier, j'ai montré ça sur Facebook, elle m'écrit, ouais, mais oublie pas de parler du logement, là, toi aussi, tu restes en loyer. Oh, on en parle du logement, tu sais, c'est pas mon but, c'était pas... Tu vois, les gens, tout de suite, ramènent à ce qui les touche. Eux, je comprends. Moi, avec, je suis dans une situation de locataire. J'habite mon logement depuis 28 ans. Je sais très bien quand mon proprio va vendre que je vais me faire rénovictionner ou qu'ils vont me faire augmenter en épais. Mais tu sais quoi? Je le sais. Et ça fait des années que j'essaie de mettre un peu de sous de côté pour pouvoir venir. Ben, tu sais, j'aimerais ça qu'en tant que société, on mette nos efforts sur développer la façon, quand on refait des rues, la ville commence à le faire de plus en plus, de mettre plus d'espace végétal au sol, des grosses grilles pour avoir de la rétention d'eau, avoir des matériaux plus perméables parce que notre réseau d'aqueduc ne peut plus supporter l'eau des grosses pluies. On appelle ça des situations exceptionnelles, mais qui sont en train de devenir courantes. Et à chaque fois, on réagit, puis on garoche du cash dans l'urgence d'agir. Mais c'est comme jeter notre argent à l'eau.
0: Et maintenant, il va falloir être préventif et non pas que réactif. Et là, comme citoyen, François Lebel, je comprends que l'environnement t'interpelle, te touche. Comme commerçant, des fois, on pourrait ne pas faire le lien. J'irais même jusqu'à dire que parfois, on a l'impression que économie et écologie vont l'un contre l'autre. Mais toi, comme commerçant du centre-ville, comment est-ce que l'environnement peut avoir un impact sur ton domaine?
1: Écoute, c'est ça que je trouve qu'on oppose toujours, économie puis environnement. Alors que, tu sais, au Québec, on a les ressources pour devenir un leader de l'économie verte. On a ce qu'il faut. On a des scientifiques qui sont capables de développer des façons de travailler propres. Tu sais, les gaz de schiste, éventuellement, on va être capable de trouver des façons de les extraire, probablement en utilisant beaucoup moins d'eau. Mais on est capable, il faut faire ces recherches-là. Je ne dis pas qu'il faut bannir tout, mais à un moment donné, on n'est pas obligé de le faire dans l'urgence d'agir, ces trucs-là. Mais de prévoir qu'un jour, ces ressources-là sont là et comment on pourra le faire pour aller les chercher sans tout scraper. Et à peut-être s'organiser pour ne pas s'y rendre non plus. Mmh. Mais c'est ça, c'est qu'il faut voir venir. En tant que marchand, écoute, nous autres, on le voit, là, de plus en plus de compagnies vont charger des frais de livraison pour certaines runs qui sont plus loin.
2: Ah.
1: Ben, c'est parce que le camion, quand tu le fais venir en ville, il faut qu'il soit rentable, il faut que ça vale la peine. Mmh. C'est compliqué stationner un camion en ville. Là. C'est des enjeux.
0: Le monde, le camion Boréal au coin du pont Saint-Joseph, quand il vient livrer, je le respecte.
1: Oui, bien, tu sais, on a réussi, nous, tu vois, avec la ville, à demander une zone de débarcadère. Donc, on a la rue Dupont a été transformée en sens unique vers le nord. Donc, Dupont, tu ne peux plus traverser du nord au sud.
0: Non.
1: Peu importe d'où tu t'en viens, tu es obligé de tourner sur Saint-Joseph. C'est un peu plate, parfois, pour les automobilistes. Même moi, des fois, quand je vais faire des trucs en voiture, je vais les porter à la boutique. Je trouve pas toujours ça le fun. Mais en même temps, je trouve ça agréable d'avoir une zone débarcadère dédiée. Comme ça, ben, les camions sont pas obligés de virer pendant des heures et des heures alentour du patelin. S'installe là. Puis tu sais, t'as des gens... Moi, je vois mon livreur de Puro Later dans le quartier. Je l'appelle mon livreur Félix parce qu'il est super drôle. Tu vois, lui, c'est un brillant, là, plus jeune un peu que la moyenne là, qu'on voyait. Il stationne dans notre débarcadère. Puis il fait toutes ses livraisons à pied. Entre du parvis... Puis Monseigneur Gauvreau, là.
0: Ah!
1: Ben, c'est tant qu'à essayer de me trouver une place avant de chaque place. Là, il y a sa zone pour lui. Fait que, tu vois, ça, c'est un petit geste niaiseux d'avoir créé une zone débarcadère, mais on vient de faire brûler beaucoup moins d'essence. Mm-hmm. On vient de moins ralentir la circulation parce que ces gens-là, quand ils grimpent sur le trottoir, des fois, ils bloquent la circulation. Ouais. Là, tu sais, on est. Pendant que ça bloque, là, on brûle du gaz. Tu sais, c'est tout des petits détails. Des fois, on voit des gros gestes de fou. Mais tu sais, oui, mais moi, ce que je veux juste, c'est qu'on arrive avec un gouvernement qui se dise, ça, c'est notre priorité. Parce que t'as beau repeinturer les murs, t'as stiné sa couleur de la tapisserie, puis savoir quel genre de rideau qu'on met. Mais si ta maison, elle n'a pas des bonnes fondations, à un moment donné,
0: quand ça va... Si les murs sont pourris, la bambou est peinturée...
1: C'est ça, tu sais, fait que là, c'est ce qu'on est en train de faire. Là, on peinture, puis on essaie d'arranger quelque chose qui m'a gagné un modèle qui... C'est notre modèle, en fait.
0: Il y a beaucoup de personnes qui pensent qu'il faudrait le revoir de manière assez large et ces élections, cette campagne électorale nous permet d'en discuter en tout cas sous bien des angles, dont celui de l'environnement. François Lebel est commerçant du centre-ville ici à la place Boutique Gourmande. Merci beaucoup d'avoir pris le temps puis j'ai déjà hâte de se reparler dans deux semaines, mon brave vent.
1: Ben, ça va être merveilleux parce qu'en plus, je ne serai pas ici, fait que je vais vous parler d'ailleurs.
0: Ah oui, c'est vrai, à distance, on va voyager.
1: On va voyager puis je m'en vais au Royaume-Uni puis là, je vais aller voir un peu... Ben, c'est mes vacances annuelles là-bas, là, et je vais aller tenter le pouls de comment ils nous voient là-bas présentement. Parce qu'on sait que... Ça, je pense que quand je vais aller chez le barbier ou dans un pub, là, parce que je vais toujours dans un barbier, c'est toujours drôle, on jase de plein de choses dans un barbier.
0: Ouais.
1: Les vrais de vrais, là, pas les nouveaux glamour qui t'offrent un verre de brandy, là, mais tu sais, ceux qui te coupent les cheveux et qui te font payer cash. Ouais. Bref, on va aller jaser, puis on va sûrement avoir... des choses bien...
0: Une petite impression de comment les Anglais nous voient.
1: C'est ça, tu sais. La dernière fois, j'étais chez le barbier, il me disait, vous autres, vous avez Justin Trudeau, puis il riait quasiment de moi. Je vois, parce que nous autres, je fais un bout qu'on l'a comme premier ministre, vous autres, vous êtes rendus à 7.
0: Ouais, c'est ça.
1: M'amener, ma soeur dans ta pipe, bonhomme, tu sais.
0: Quand on se compare, on se console.
1: Mais ça, j'ai dit ça à la fin, parce que je voulais pas qu'il me coupe avec ses ciseaux.
0: T'sais. La lame, ça agorge, voilà. Là. T'es plus poli. Salut, François.
1: Bonne journée.
0: Bye bye.
1: Bye bye.
0: À 8h45 maintenant, vous écoutez Québec Réveil. Restez des nôtres dans un instant. On accueille la candidate dans Tachereau pour la coalition Avenir Québec, Brigitte Martin. Le temps de s'offrir en musique, la Québécoise Charlotte Cardin avec les Allemands de Milky Chance. Voici History of Yesterday.

0: avant même qu'un mandat de 4 ans commence, mais ça, c'est un autre dossier. Comment ça va jusqu'à date, là?
1: Ben, comme vous l'avez dit, c'est effréné. Donc, on dort peu, on travaille beaucoup, on se lève tôt. Les journées sont longues, mais vraiment une expérience extraordinaire parce qu'on rencontre, moi, je rencontre beaucoup de citoyens, commerçants, etc., dans Taschereau, que je connais très bien, d'ailleurs. Mmh. Mais c'est vraiment effréné, mais j'adore.
0: C'est pas nouveau pour vous, la politique, nécessairement. Vous avez été conseillère municipale, donc du côté de Lac-Frontière. Vous avez été également dans la deuxième opposition à la Ville de Québec, donc peut-être un peu plus le palier municipal, mais quand même, l'universitaire, le communautaire, c'est des paliers que vous connaissez quand même. C'est quoi la grosse différence avec la politique provinciale?
1: Ben écoutez, d'abord, tout mon passage à l'université, moi j'ai étudié presque la moitié de ma vie, hein, j'allais jusqu'au doctorat en anthropologie politique, donc j'ai ma maîtrise en Sciences Po également, puis j'ai une formation en droit, donc ça m'a permis là, tout ça, d'aller chercher les leviers qu'il fallait, donc travailler aussi à l'université au niveau des alliances internationales, donc je travaillais au niveau international pour faire des accords interuniversitaires, donc déjà j'étais un peu dans la diplomatie, faire des accords, des alliances, donc c'est une forme de politique. Donc, et la pandémie est arrivée, je suis sortie de l'université et j'ai décidé de plonger au cœur de la politique. Donc, je suis allée en politique municipale. On m'a tendu la main pour aller travailler dans un parti de l'opposition. Et je me suis dit, bon, écoute, je suis dans ma chambre d'écho, je travaille bien avec les chercheurs, les étudiants, etc. Mais pourquoi pas aller en politique municipale, la proximité avec les citoyens. J'habite Taschereau, ça fait 24 ans. Donc, je vais travailler en politique municipale comme chef de cabinet. J'arrive et puis, et là, de mon débat quand même avec mes élus, donc, qui représente la Couronne Nord, etc. Donc, j'apprends tous ces rouages-là. Je suis en contact aussi avec les chefs de cabinet. Donc, j'apprends à comprendre la machine municipale, ce qui est précieux. Et au même moment, je suis également conseillère municipale de là où j'ai mon chalet. Oui. Donc, pendant 4 ans. Donc, je comprends de manière très par expérience, comment est-ce qu'on pilote des dossiers. Et également au niveau comme chef de cabinet. Donc, ce qui est précieux. Et par la suite, j'arrive en cabinet provincial. Donc, c'est quand même une marche quand même assez élevée, je vous dirais, parce que les leviers sont importants au niveau financement. Donc, j'arrive au cabinet du ministre Simard, donc cabinet de l'emploi et de la Capitale-Nationale, où je suis en charge des dossiers de la Capitale-Nationale. Et là, j'ouvre la porte du provincial et j'ai toutes mes réponses, d'une certaine manière, celles que je me suis posées comme chef de cabinet au municipal.
0: Comme quoi, mettons?
1: Ben, par exemple, la mobilité, les enjeux du tramway, parce que je représentais quand même des élus qui étaient anti-tramway. J'habitais Taschereau aussi, là où c'est quand même majeur. Le tramway va passer sur René Lévesque. Donc, il y avait quand même une certaine mobilisation, la coupe des arbres, tous les travaux, etc., les commerçants qui vont être affectés. Donc, ça m'a permis de prendre un angle différent, un regard différent sur comment poser les questions, comment aborder ces enjeux-là pour Taschereau. Et ça m'a éveillée quand même sur certains enjeux. Donc, j'étais contente de sortir de ma zone de confort pour prendre un regard différent sur ces enjeux de mobilité, le logement, l'abordabilité, les coûts de la vie, etc. Donc, et d'arriver au provincial, ben ça m'a permis également de voir qu'il y avait une grande rigueur en cabinet. Donc, ce qu'on lit dans les journaux, souvent, c'est intéressant. Il y a de bons reportages, c'est bien documenté. Mais on ne voit pas tout le travail qui est fait en cabinet. Puis, il y a une grande rigueur que j'ai découvert là, au niveau des cabinets.
0: Donc, une belle expérience déjà dans, appelons ça, la machine publique, là, sous ses différents angles. Brigitte Martin, candidate ici pour la coalition Avenir Québec. Vous l'avez dit, vous êtes vous-même résidente de Taschereau depuis 24 ans. Bon, moi, ça fait un an que je suis pas mal à temps plein ici, puis j'entends beaucoup de choses sur l'évolution, entre autres, du quartier, sur sa courbe, tu sais, puis là, on est peut-être un peu plus dans un creux. Vous qui êtes résidente, vous vous promenez dans le quartier, là. Comment vous vous sentez quand vous vous promenez? Puis tu sais, Taschereau, c'est autant l'Aube-Rivière que le Château-Frontenac, là. Fait que faut que je fasse attention, mais mettons qu'on parle Saint-Roch-Saint-Sauveur, là.
1: Oui. Bien, il y a Hauteville, Basseville, hein. Il y a quand même une diversité. Donc, Taschereau, moi, je le marche, je l'ai roulé à vélo, donc 24 ans, c'est là que je me suis construit. Donc, Taschereau m'a construit. Mm-hmm. Donc, moi, ce que je trouve au niveau de l'évolution, c'est que c'est au niveau de la mobilité. Il y a des grands enjeux. L'abordabilité aussi, tu sais, la diversité, les familles. Donc, il y a peu de jeunes familles. Ça devient difficile aussi de se loger. Il y a beaucoup de personnes qui vivent seules. La mobilité aussi est un enjeu. Donc, on sait qu'on a beaucoup développé le vélo. Mais l'accessibilité universelle est un enjeu quand même assez criant dans Taschereau. Donc, beaucoup de personnes seules, personnes vieillissantes, aussi une population qui est quand même assez vieillissante. Donc, on veut aller à l'épicerie, dans un resto, une pharmacie. Donc, l'hiver, ça devient difficile.

0: Les trottoirs sont enneigés. Donc, on sait que les travaux s'en viennent aussi. Donc, ça va devenir de plus en plus difficile. Donc, il y a des enjeux quand même assez criants à ce niveau-là. Des enjeux aussi d'abordabilité du logement, de coût de la vie. Donc, moi, c'est ce que j'ai vu là au cours des dernières années. Puis ça s'est accentué, là, je dirais, au cours des 2 dernières années. Ouais.
1: Justement, parlant de logement, ici, dans la circonscription, on dit que 75 % des ménages de Saint-Roch sont locataires. Très, très bas taux d'inoccupation. S'il y a des gens qui écoutent, là, qui gagnent 30 000, 35 000, puis tu sais, l'accès à la propriété, c'est une chose. Mais juste être capable de payer son loyer, mettons, là, tu sais, c'est l'un des enjeux, le coût du logement. Qu'est-ce que vous proposez pour Taschereau précisément? Comment ça peut se traduire sous un gouvernement de la Coalition Avenir Québec?
0: Ben, c'est dans la plateforme hein, de l'équipe de Christine Fréchette. Et que moi, Christine Fréchette, vraiment, c'est une femme qui a un leadership incroyable. Donc, comme femme, moi, j'ai toujours travaillé dans l'ombre, puis cette femme-là, je l'ai côtoyée en cabinet, puis d'autant plus pendant la campagne électorale. Mm-hmm. Puis je reconnais en elle un leadership, que j'y crois, ce leadership-là, pour avoir travaillé les dossiers en amont, en arrière-plan, dans l'ombre. Mm-hmm. Et je sais que dans la plateforme, il y a des leviers très intéressants qui s'en viennent au niveau de l'abordabilité des logements. Donc, on veut travailler justement sur la construction de logements abordables.
1: Donc, la ville en demande 500 par année. Est-ce que vous appuyez cette demande-là?
0: Bien, je ne pourrais pas donner le nombre, mais je sais qu'il va y avoir quand même un levier important pour du logement abordable. On sait qu'il y a eu beaucoup de constructions dans Taschereau. Ce sont des logements, je dirais, quand même moyens à haut de gamme. Donc là, on veut travailler sur l'abordabilité. Je sais que c'est un vœu cher pour Mme Fréchette et j'y crois. Et moi, pour connaître les rouages administratifs, c'est ce que je veux amener. Donc, comme candidate dans Taschereau, si je suis députée, c'est le genre de dossier pour lesquels je vais me battre et je vais pouvoir influencer là, mon parti. Donc, je pense que je pourrais avoir ces leviers-là, d'autant plus que la coalition est bien positionnée pendant cette campagne-ci.
1: Concernant l'itinérance, maintenant dans la capitale nationale, le dénombrement 2022 parlait d'une hausse de 36 % par rapport à 2018. Notre journaliste Juliane Perrault est venue nous faire un peu un portrait de la situation et les engagements. Là, le maire de Québec demande des cibles mesurables sur 4 ans. Par exemple, le Parti libéral a promis 60 millions par année. De votre côté, est-ce que 60 millions par année, c'est-tu pas assez? C'est-tu trop? Comment vous vous enlignez par rapport à ça?
0: Bien, je pense qu'on est tous d'accord, tous les partis sont d'accord pour dire qu'il faut continuer d'avancer pour l'itinérance. Donc, les investissements au niveau de la CAQ vont être importants. Donc, l'équipe Christine Fréchette propose vraiment, on a mis 1,1 milliard, puis on veut mettre encore plusieurs millions. Là, je connais pas le chiffre par cœur, puis je voudrais pas induire un mauvais chiffre, mais je sais que la lutte à l'itinérance va être un enjeu majeur, et pour moi d'autant plus, parce que moi, quand je me promène dans la rue encore après 24 ans, je trouve pas normal de voir un être humain encore dans la rue aujourd'hui. Il y a des enjeux de santé mentale, il y a des enjeux d'intoxication, il y a des enjeux aussi pour le logement. Donc, ce sont des enjeux qui sont très, très importants et pour lesquels, moi, je veux me battre pour Taschereau et faire évoluer tout ça.
1: La Coalition Avenir Québec parle beaucoup du troisième lien. Pour les gens de Taschereau, on parle plus... tramway, sans dire que les deux vont un contre l'autre. Ici, c'était, bon, historiquement, Québec solidaire, tramway. Bon, comment vous vous placez, mettons, entre un parti qui est troisième lien, puis mettons, votre circonscription, les électeurs qui le seront peut-être un peu moins, on se place comment quand on est un élu?
0: Bien, vous savez, je sais que le troisième lien avance. C'est un dossier qui est en évolution. Je sais qu'il y a eu des allers-retours. Il n'y a pas de gouvernement parfait à ce niveau-là, dans le sens où il faut faire évoluer ce projet-là. Là. Mais je sais que c'est un vœu cher pour Christine Fréchette, et moi, j'y crois, notamment parce que j'ai été conseillère municipale d'une petite région, Chaudière-Appalaches, et je sais que pour ces gens-là, c'est important, tu sais, au niveau économique, puis au niveau sécurité également. On parle souvent d'un troisième lien, mais moi, je pense qu'on a besoin d'un pont. Hein, les ponts sont vieillissants, donc et moi, j'y crois. Donc,
1: on le met où, le pont?
0: Bien, là, il s'en va à l'Est. On n'a pas les plans définis. On ne passera pas par l'île d'Orléans. Donc, puis moi, je suis aussi de celles et de ceux qui croient que, bon, on est au patrimoine mondial de l'UNESCO pour nos vues, etc. Je sais que ça va être respecté. Et j'ai pleinement confiance en Christine Fréchette là, pour choisir le meilleur tracé.
1: Fait que tramway et troisième lien.
0: Oui.
1: Les deux pour la coalition
0: Exactement.
1: Avenir Québec. Ça, c'est ce qu'on souhaite faire. Brigitte Martin est candidate dans Taschereau pour la coalition Avenir Québec. Juste rapidement, si on revient plus précisément dans Saint-Roch, on sait que la ville a annoncé le plan d'action Saint-Roch 2026-2029. 40 actions, il y a des sous, il y a ci, il y a ça. Quel est le rôle du gouvernement provincial pour ce plan-là? Qu'est-ce qu'on peut faire pour Saint-Roch plus précisément? Mais surtout, qu'est-ce qui s'est pas fait ou mal fait dans les dernières années pour qu'on en soit à cet état de la situation?
0: Ben, écoutez, moi, je pense que le gouvernement doit avoir des positions fermes pour avancer, notamment le tramway, entre autres. Là. On avait besoin d'aller chercher le financement du fédéral. Ça a été fait. Donc, Mme Fréchette, c'est une femme d'action. Donc, déjà là, travailler avec les différents paliers, hein, que ce soit municipal, travailler avec les organismes. Donc, moi, je pense qu'il faut travailler tous ensemble. Donc, elle propose d'ailleurs un sommet pour l'itinérance. Puis pour Saint-Roch, elle a fait déjà des avancées pour faire un quartier universitaire. Donc, moi, je pense que déjà, il y a des actions concrètes qui sont proposées. Et moi, je pense qu'au niveau du palier provincial, il faut que... C'est un meneur. Il doit faire le lien avec le fédéral pour aller chercher les financements qui nous sont dus. Mais il doit également faire preuve de leadership. Mais un leadership ferme. Donc, dire on va travailler avec la Ville de Québec, on va être en support avec la Ville de Québec, on va être en support avec les organismes. Donc, il faut être leader. Et je pense que ça prend une chef qui est capable de l'incarner. Et Mme Fréchette l'incarne bien.
1: Avant de vous laisser partir, on a été la radio officielle du mouvement Le Communautaire à bout, où il y a des milliers d'organismes communautaires un peu partout qui sont mis en grève. On a fait une manifestation. Il y aura une autre grève qui s'organise demain du côté de Trois-Rivières. C'est un gros mouvement qui ne souhaite pas s'essouffler. Vous savez, dans Tachereau, des organismes, il y en a un puis un autre. C'est quoi votre vision et selon vous, quel est le rôle et l'importance du communautaire dans la société?
0: Il est extrêmement important. Ce sont nos experts. Ce sont ceux qui sont le plus près de cette fragilité humaine. Comme anthropologue, moi, c'est ce que je souhaite, c'est de travailler avec ces organismes-là. Ce sont les experts. Moi, je ne m'improviserai pas comme experte. Moi, je veux travailler avec eux pour justement activer les bons leviers au niveau administratif. Et il faut les entendre parce que ce qu'ils voient sur le terrain, bien, c'est nos marqueurs. C'est ce qui va définir nos leviers pour agir concrètement.
1: Donc, financement, est-ce que vous seriez d'accord pour l'augmenter considérablement à la mission, par exemple?
0: Bien, moi, je pense qu'il faut, il faut les rencontrer, ces organismes-là, voir quels sont leurs rôles, puis il faut activer les leviers de financement, ça, c'est certain.
1: Merci beaucoup d'avoir pris le temps d'être en studio, Mme Brigitte Martin. Qu'est-ce qui vous attend aujourd'hui? Là? Je n'ai peut-être pas l'agenda sous les yeux, là, mais j'imagine que vous ne retournez pas tranquille chez vous aujourd'hui.
0: Non, non, pas du tout. Donc, visite de RPA.
1: Okay.
0: Par la suite, petit caucus avec l'équipe de la Capitale-Nationale, porte-à-porte également. Donc, c'est ça. Moi, c'est à tous les jours, je fais du porte-à-porte, rencontrer les citoyens. Donc, je fais le tour aussi des organismes. Donc, j'ai un horaire très chargé toute la semaine. Donc, j'essaie de rencontrer le maximum de citoyens, commerçants, etc. On a 64 000 électeurs dans Tachereau. Oui. Donc, je ne pourrais pas tous les rencontrer. Mais le fait de me donner cette voix ce matin, ça me permet peut-être d'en rejoindre plus d'un. Donc, oui. Voilà. Mais je vous remercie.
1: Ça me fait plaisir. Merci d'avoir pris la peine d'être en studio. Brigitte Martin est candidate dans Tachereau pour la Coalition Avenir Québec. Merci beaucoup.
0: Merci à vous.
1: On est rendu à 9h02 maintenant sur les ondes de CKIA 88.3. Hey, c'est tout pour Québec Réveil. Merci tellement d'avoir été là. Merci à nos invités. Merci à Marc-André pour la mise en onde. Je vous souhaite une très, très belle journée. Puis nous, on reprend ça dès demain, 7h30. Ciao, ciao.

0: La lune repart faire tout.
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5: Bonjour, ici Juliane Perrault. Voici votre bulletin du lundi 14 septembre 2026. La Charte des droits et libertés prend vie en bande dessinée. La Ligue des droits et libertés, section Québec, a lancé une exposition grand format pour souligner les 50 ans de la Charte. À travers quatre panneaux, des personnages sont confrontés à des situations du quotidien et découvrent les droits qui les protègent. L'objectif, rendre le droit plus accessible et mieux faire connaître les droits fondamentaux, notamment en matière d'égalité et de discrimination. La BD sera présentée dans 8 bibliothèques au cours des prochains mois. Retrouvez le texte complet au ckiafm.org. L'itinérance s'invite dans la campagne électorale. Le maire de Québec, Bruno Marchand, a lancé un cri du cœur aux partis politiques à l'approche des élections la semaine dernière. Il demande de s'engager à mettre en place des mesures concrètes pour s'attaquer à l'itinérance et tendre vers l'objectif d'itinérance zéro. Bruno Marchand estime que les municipalités ne peuvent pas porter seules le poids de cette crise et réclame un engagement clair du prochain gouvernement du Québec. Retrouvez notre dossier complet détaillant les engagements de chaque parti en matière d'itinérance au ckiafm.org. La campagne électorale prend ce soir une couleur environnementale à Québec. Accès de transport viable, équitaire et le Conseil régional de l'environnement de la Capitale-Nationale organisent un débat non partisan à l'ENAP. Trois candidats ont confirmé leur présence, dont Étienne Grandmont de Québec solidaire, Christian Savard du Parti québécois, tous deux dans Taschereau. Le libéral Alain Chardonnay participera également à la soirée qui sera animée par l'ancien président de l'Assemblée nationale, Roger Bertrand. Le débat se déroule de 19h à 21h. Une série de manifestations ont lieu à Québec dans les prochaines semaines. La Coalition régionale pour la justice climatique et sociale vous invite à une grande manifestation unitaire. Le groupe vous invite à vous joindre au rassemblement le 25 septembre à 13h30 devant le Musée national des beaux-arts du Québec au 179 Grande Allée Ouest. La Coalition rappelle que la crise climatique s'aggrave avec des records de chaleur et des événements météorologiques extrêmes qui touche directement nos communautés, dans un contexte où l'appauvrissement gagne du terrain ainsi que les discours de droite. La justice sociale et l'écologie doivent être au cœur des préoccupations. Le gouvernement doit agir, croit l'organisation. C'est ce qui complète cette édition. Au nom de toute l'équipe, bonne journée à l'antenne de CKIA 88.3 FM et CKIAFM.org.

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1: Salut, bonjour, bienvenue à ce nouvel épisode de Spraynet et Spandex. J'espère que vous allez bien. C'est Isabelle pour vous accompagner dans ce voyage musical de 2 heures dans les années 80. Et oui, rentrée scolaire, rentrée culturelle, bien sûr, mais en ce qui concerne Spraynet et Spandex, c'est la rentrée automnale de CIBL, puisque cette semaine débutait la nouvelle saison. On sera dans la continuité pour cette émission, donc qui sera toujours diffusée en direct les jeudis de 16h à 18h, puis en rediffusion les samedis de 21h à 23h. Puis ça, ben, c'est au moins jusqu'à la fin mai 2027. Donc voilà, le rendez-vous, le même rendez-vous pour la prochaine saison. Puis donc, pour lancer cette nouvelle saison de radio, ben pas de thématique particulière aujourd'hui, mais j'ai pour vous une ribambelle de bonnes chansons. Il y aura dans cet épisode Vital Signs, Madame, Taxi Girl, un doublé de The Sound, Lover Boy et plusieurs autres. Que demander de mieux? Absolument rien. Bonne émission!

Ah, ce qu'on vient d'entendre, c'était Cinéma X avec Pauvre Star. Ça, c'était un 45 tours, mais la même chanson sur les faces A et B. Ben oui, même pas une version instrumentale, là, juste la même toune sur les deux faces. Ça, c'est sorti en 83 sur étiquette Bob Anisson. C'est un projet québécois dans lequel on trouve Marie-Carmen, hein, vous avez probablement d'ailleurs reconnu sa voix, en tant que chanteuse, mais aussi co-compositrice. Puis ben ça, c'est juste avant qu'elle ne se déploie en artiste solo. Puis Cinéma X ne nous a offert que deux singles. Le deuxième, c'était en 84. Et je vous l'ai fait jouer aussi, assurément. Sinon, il va aussi probablement rejouer parce que je trouve ça intéressant, ce projet quand même assez obscur. Et on a ouvert avec Boytronic et Man in a Uniform. Ça, c'est un autre 45 tours, mais cette fois-ci, c'est seulement sur la face A. Donc, et c'est publié sur étiquette Mercury en 84. C'est un trio allemand formé à Hambourg en 83 et qui a inscrit 9 longs jeux à sa discographie. Son plus récent nous a été offert en 2020. Et on va poursuivre avec End of Data et If I'm Not a Killer. C'est un extrait de leur micro-sillon Sarah, publié en 84 sur étiquette Divine. Je le dis en français puisque c'est un quatuor français, justement, originaire de Rennes et qui a proposé 2 albums jusqu'en 85. Donc, une courte carrière pour ce groupe. Mais vous allez l'entendre, c'est une excellente découverte.

0: C'est la première émission de cette nouvelle saison de CIBL, donc saison automnale. Et déjà, on se promène un peu partout sur la planète musique. Donc, ce que j'avais pour vous, d'abord, il y avait la sobrecarga. Donc, si on le traduit, ça veut dire la surcharge. Avec une pièce qui s'appelle Viajando hacia el Este. Vous excuserez mon accent portugais qui est certainement pas correct, mais c'est pas grave. Bref, si on traduit le titre de la chanson, c'est En route vers l'Est. Et c'est une pièce qu'on trouve sur leur album Sentidos Congelados, qui veut dire sens figé. Et ça, c'est publié en 86 sur Static Records. Donc, trio argentin qui a été actif en deuxième moitié de la décennie 80. Puis, ils sont revenus en 2013 afin de présenter trois longs jeux, et ce, jusqu'en 2018. Et celle qu'on vient d'entendre, quand même, une redécouverte, en tout cas pour moi, c'est sûr. Je me rappelle vraiment d'avoir entendu ça à la radio à l'époque. Donc, Hugues Hamilton et Tatou Moi, un 45 tours qui a vu le jour en 83 sur étiquette CBS et qui est le deuxième de trois singles offerts par Hugues de Salvatore, qui est son vrai nom. Artiste français dont deux chansons qu'il a interprétées ont été écrites par Paul et Lana Sébastien, donc un duo frère et sœur, qui ont aussi écrit pour plusieurs autres artistes. Notamment, ce sont eux qui ont écrit et composé Gigi Lamoroso pour Dalida. Donc quand même, duo frère et sœur que je ne connaissais pas, que j'ai découvert grâce à mes recherches, puis j'ai trouvé ça bien intéressant. Et on va aller maintenant écouter une chanson que j'aimerais dédier à mon auditeur fidèle, Francis Bélanger, qui l'a pas facile de ce temps-ci. Vraiment, je lui envoie, puis merci si vous le connaissez. C'est quand même quelqu'un qui est très actif dans le milieu du vinyle, entre autres, donc grand amateur de musique. Bref, si vous le connaissez, ne serait-ce que virtuellement comme moi, ben envoyez-lui de l'énergie positive. Il en a bien besoin. Donc, je lui dédie cette prochaine chanson qui est dans le cadre de notre segment spécial « T'es-tu trompé d'époque? » Donc, ce sera « The City Gates » avec Mayfly. Donc, c'est une chanson tirée de leur excellent nouvel album, vraiment, qui s'appelle « Chimera ». Et ça, c'est sorti donc cette année sur Icy Cold Records. C'est un quatuor post-punk, dark wave de Montréal qui s'inspire des sonorités des années 80 et 90. Puis vraiment bien contente d'enfin vous faire jouer un extrait de leur nouveau long jeu qui est très facile à trouver sur Bandcamp. Je vous invite à visiter ça si ça vous accroche l'oreille. The City Gates se sont un peu trompés d'époque. Oui, oui. Et on aime ça.
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Une découverte canadienne avec un petit côté The Doors, je sais pas, hein, peut-être un peu. Donc, c'est Vital Signs avec Collage. C'est la pièce-titre de leur mini-album autopublié en 84. C'est un quatuor canadien, donc, originaire de Toronto et qui a d'abord œuvré sous le nom The Offenders avant de se décider pour Vital Signs. Puis Signs, c'est S-I-N-E-S. Pardon. Donc, si on le prononce pas tout haut, on comprend pas nécessairement que c'est Vital Signs. Et c'est avec donc cette appellation qu'ils ont offert deux longs jeux, dont un sur cassette en 85 et le deuxième sur vinyle en 86. Et on va poursuivre avec Near Paris et la pièce Walk Like a Man. C'est une pièce donc enregistrée en 85, mais qu'on trouve sur la compilation éponyme de chansons inédites du groupe, publiée en 2013 sur Medical Records. Et donc, c'est un duo états-unien mené par la voix de Dana Riachi. Puis ben Near Paris, c'est un projet éphémère qui n'a proposé, outre ses chansons inédites, qu'un mini-album de quatre chansons en 85. Ce sera suivi de Main gauche avec Compte à rebours. Donc, c'est la face B d'un 45 tours publié en 84 sur étiquette Impression. C'est un projet québécois qui n'a offert que cet unique enregistrement et pour lequel je n'ai vraiment pas trouvé d'infos. Mais je vous ai aussi déjà fait jouer la face A qui est la pièce d'Andy Candy. Mais bref, donc deux pièces en fait méconnues qu'on s'en va écouter, qui sont méconnues et intéressantes. Ça peut pas être mieux.

Non, non, non, non, ce n'est pas une chanson des Rolling Stones que vous pensiez ne pas connaître. C'est clairement inspiré d'eux, mais c'est le groupe Broken English avec Coming On Strong. C'est un single sorti en 87 sur EMI. C'est le premier single et l'unique succès de ce trio britannique qui a sorti trois singles en 87 et 88, avant de proposer une compilation incluant plusieurs pièces inédites en 2007. Et on s'en va vers une très, très grosse découverte aujourd'hui pour notre doublé musical. Non seulement un groupe, mais aussi un album. Pour le groupe, ben, il s'agit du quatuor britannique également, The Sound. Donc, formé à Londres à la fin des années 70, The Sound a inscrit pas moins de 9 micro-sillons entre 80 et 2022, dont 6 dans les années 80. Puis ben bizarrement, ils n'étaient pas encore tombés sous mon radar. Mais maintenant, c'est chose faite. Donc ça fait beaucoup de musique à découvrir. Puis j'ai comme l'impression qu'il y a plusieurs de leurs albums qui doivent être bons. Mais aujourd'hui, je vous propose donc deux chansons de leur excellent album.

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5: Bonjour, ici Julien Perrault. Voici votre bulletin du lundi 14 septembre 2026. La Charte des droits et libertés prend vie en bande dessinée. La Ligue des droits et libertés section Québec a lancé une exposition grand format pour souligner les 50 ans de la Charte. À travers 4 panneaux, des personnages sont confrontés à des situations du quotidien et découvrent les droits qui les protègent. L'objectif, rendre le droit plus accessible et mieux faire connaître les droits fondamentaux, notamment en matière d'égalité et de discrimination. La BD sera présentée dans 8 bibliothèques au cours des prochains mois. Retrouvez le texte complet au ckiafm.org. L'itinérance s'invite dans la campagne électorale. Le maire de Québec, Bruno Marchand, a lancé un cri du cœur aux partis politiques à l'approche des élections la semaine dernière. Il demande de s'engager à mettre en place des mesures concrètes pour s'attaquer à l'itinérance et tendre vers l'objectif d'itinérance zéro. Bruno Marchand estime que les municipalités ne peuvent pas porter seules le poids de cette crise et réclame un engagement clair du prochain gouvernement du Québec. Retrouvez notre dossier complet détaillant les engagements de chaque parti en matière d'itinérance au ckiafm.org. La campagne électorale prend ce soir une couleur environnementale à Québec. Accès, transport viable, équitaire et le Conseil régional de l'environnement de la Capitale-Nationale organisent un débat non partisan à l'ENAP. 3 candidats ont confirmé leur présence, dont Étienne Grandmont de Québec solidaire, Christian Savard du Parti québécois, tous deux dans Taschereau. Le libéral Alain Chardonnay participera également à la soirée qui sera animée par l'ancien président de l'Assemblée nationale, Roger Bertrand. Le débat se déroule de 19h à 21h. Une série de manifestations ont lieu à Québec dans les prochaines semaines. La Coalition régionale pour la justice climatique et sociale vous invite à une grande manifestation unitaire. Le groupe vous invite à vous joindre au rassemblement le 25 septembre à 13h30 devant le Musée national des beaux-arts du Québec au 179 Grande Allée Ouest. La Coalition rappelle que la crise climatique s'aggrave avec des records de chaleur et des événements météorologiques extrêmes qui touche directement nos communautés, dans un contexte où l'appauvrissement gagne du terrain ainsi que les discours de droite. La justice sociale et l'écologie doivent être au cœur des préoccupations. Le gouvernement doit agir, croit l'organisation. C'est ce qui complète cette édition. Au nom de toute l'équipe, bonne journée à l'antenne de CKIA 88.3 FM et ckiafm.org.
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c'est le début de notre deuxième heure sur Spraynet et Spandex. Cette chanson-là, ça me donne vraiment le goût de parler comme la radio FM des années 80. Ben, parce que c'est ça, hein? C'est quand même une grosse toune, puis on l'a beaucoup entendu sur les radios commerciales. Donc, c'est le début de notre deuxième heure. Bienvenue, si vous venez de vous joindre à nous. C'est le début d'une nouvelle saison sur CIBL. Et ben, je vous pars ça avec un épisode de musique variée, plein de découvertes, mais pas celle qu'on a entendue quand même. Donc, Loverboy avec « Turn Me Loose ». C'est une grosse chanson, donc, qu'on trouve sur leur premier micro-sillon éponyme publié en 80 sur Columbia. Puis, ben, c'est un quintet AOR canado-albertain formé en 79 à Calgary. Turn Me Loose, ben, c'est leur premier single, puis, ben, le groupe en a eu plusieurs autres et ils sont toujours présents sur scène. Et on va poursuivre avec un gros groupe de chez nous, donc Madame avec Persona Non Grata. C'est la pièce en fait qui ouvre leur album Wiki, publié en 91 sur étiquette Hello. C'est un trio formé à Alma et mené par la voix du chanteur originaire de la France, Michel Gatignol. Puis ben Madame a été actif entre 85 et 97 avec une offrande de 5 longs jeux et plusieurs succès. Ce sera suivi de The Mask avec Jimmy's on the Gun. C'est un extrait du EP éponyme du groupe publié en 86 sur Dean Records. C'est un trio allemand formé à Munich en 84. Puis en plus de ce mini-album, The Mask a proposé un album ainsi que quelques singles, le tout sur une courte période, en 85 et 86. Sur CIBL à Montréal ou sur CKIA à Québec, bienvenue sur Spraynet et Spandex.

0: J'aime beaucoup cette pièce qu'on vient d'entendre. Donc, c'était pour moi une découverte. C'est Johnny Chrome avec And It's Not Easy. C'est une chanson créée en 85, mais uniquement publiée de façon numérique en 2021. C'est un quintet canadien formé à Vancouver par l'auteur-compositeur-interprète Mark Reed. Puis ben sinon, le groupe n'a rien publié dans les années 80, mais a plutôt sorti toutes ses chansons en 2021. Poursuivons avec White Town et Messages. Ça, c'est dans le cadre de notre segment spécial « Trop jeune pour être nostalgique ». Donc, hein, une reprise contemporaine d'une chanson des années 80. Puis donc, cette pièce, on la trouve sur la compilation « Messages, Modern Synth-Pop Artists Cover Orchestral Maneuvers in the Dark ». C'est sorti en 2001 sur DMAFT Records. C'est donc une pièce de OMD, Orchestral Maneuvers in the Dark, qui, eux, l'ont sorti en 80 et c'était leur deuxième single à ce moment-là. Puis ben sinon, White Town, c'est le projet du britanno-indien Jyoti Mishra. Et ce sera suivi de Alien Skin avec Heart Invader. C'est l'extrait de l'album compilation 81-83 Cassette Synth Pop. Donc ça a été auto-publié en 2021. C'est un projet de l'auteur-compositeur-interprète australien George Pappas, toujours très actif. Puis d'ailleurs, si cette pièce vous accroche l'oreille, je vous recommande vraiment d'aller faire un tour sur le Bandcamp de Alien Skin pour y trouver vraiment beaucoup, beaucoup de musique. Puis c'est très, très bon, franchement, c'est super intéressant. Mais bien sûr, 81-83, c'est ce qu'il a fait quand il était tout jeune. Puis ben, bien sûr, ça pour moi, ben, fallait que je puisse mettre ça dans Spraynet et Spandex. D'ailleurs, j'ai un petit peu de temps, fait que je voudrais vous pister sur ce qui s'en vient pour cette saison. Donc, il y aura évidemment des épisodes thématiques, notamment hein, la semaine prochaine, ce sera le fameux épisode spécial punk que j'ai pas pu vous présenter en fin de saison estivale. Donc, ce sera la semaine prochaine. Puis, je vous prépare aussi plusieurs thématiques, notamment des thématiques par pays, des thématiques, évidemment, en lien avec des événements marquants des années 80. Le 5 octobre également, ce sera pas le 5 octobre mon émission, je pense que ça va être le 1er octobre, mais bref, dans cette semaine-là, on sera en élection, donc déjà, je vous ai trouvé des pièces qui sont en lien avec ça. Bref, on va se faire du fun au cours de cette longue saison, comme je vous disais, qui commence donc cette semaine et se termine le 31 mai, ou le 30 mai, en tout cas bref, fin mai 2027, donc on a le temps vraiment d'avoir plusieurs épisodes ensemble, puis plein, plein, plein de bonne musique. Donc là, on s'en va écouter une reprise et une découverte. Donc, ben oui, vous êtes sur Spraynet et Spandex.
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Dernier droit de l'émission avec Aussi belle qu'une balle de Taxi Girl. Ça, ça a été publié sur 12 pouces en 86 sur Coca Records. C'est un groupe français qui a connu un engouement surtout à leur tout début en 80-81. Puis ben ils ont été actifs jusqu'en 86. Puis Aussi belle qu'une balle a été leur dernière sortie. On poursuit avec notre segment Rose Minoun, une chanson féministe ou de girl power. Cette fois-ci, c'est Boy Trouble avec Party Girl. Donc ça, c'est la phase B du 45 tours pour leur single Pink Playtex, publié en 83 sur Angel of Shame. C'est un quintet californien majoritairement féminin. Elles n'ont offert que cet unique single, deux très bonnes chansons punk pop. Ce sera suivi d'une méga découverte, vraiment jeter une oreille, même je dirais deux. Donc c'est Midnight avec Run With You. C'est un single sorti en 87 sur étiquette Epic d'un quatuor britannique qui n'a inscrit que deux 45 tours à sa discographie. Mais le vinyle a été réédité dans plusieurs pays et jusqu'en 97. Ça, c'est souvent signe que la toune, elle est bonne. Vous êtes toujours dans les années 80 avec Sprinette et Spandex. Oh.

de notre émission et j'espère que vous avez apprécié ma sélection musicale. N'oubliez pas que vous pouvez écouter ou réécouter SprayNet et Spandex en balado. Pour trouver tous les liens, ben, c'est SprayNet-Spandex.com. Puis n'oubliez pas de me suivre sur les réseaux Facebook et Instagram. Donc, parce que notamment, vous allez pouvoir y trouver les chansons jouées, la liste des chansons jouées que je publie toujours le lendemain de mon émission. Donc, n'hésitez pas à me suivre là. Puis, ben, on va se laisser avec trois bonnes pièces. D'abord, Claude de Chevigny avec « La nuit sera longue ». C'est une chanson tirée de son album « La chair et l'acier », publiée en 88 sur disque Légende. C'est une autrice, compositrice, interprète franco-canadienne. Ce sera suivi de « Sad Lovers and Giants » avec « Seven Kinds of Sin », un extrait de leur long jeu « The Mirror Test », sorti en 87 sur Midnight Music. Ça, c'est un excellent quintet du UK, formé en 80 et toujours actif. Et notre épisode se conclura avec Patricia Zamler et « T'aurais pas vu l'amour ». Donc, 45 tours, publié en 88 sur étiquette Sphex. C'est une chanteuse française à la très courte discographie. Si vous écoutez en direct, ben restez là, puisque à 18h, ce sera Libraire de Force. Puis ben la semaine prochaine, on se reprend avec notre fameux spécial punk. Puis vous allez voir, là, on est vraiment plus dans le punk que dans le post-punk, avec quand même des grosses tunes. Je pense que, ouais, ça va être le fun. C'est Isabelle, et d'ici là, ben, je vous souhaite une excellente semaine, et surtout, n'oubliez pas d'être cool. À plus!

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1: Bonjour, ici Juliane Perrault. Voici votre bulletin du lundi 14 septembre 2026. La Charte des droits et libertés prend vie en bande dessinée. La Ligue des droits et libertés section Québec a lancé une exposition grand format pour souligner les 50 ans de la Charte. À travers 4 panneaux, des personnages sont confrontés à des situations du quotidien et découvrent les droits qui les protègent. L'objectif, rendre le droit plus accessible et mieux faire connaître les droits fondamentaux, notamment en matière d'égalité et de discrimination. La BD sera présentée dans 8 bibliothèques au cours des prochains mois. Retrouvez le texte complet au ckiafm.org. L'itinérance s'invite dans la campagne électorale. Le maire de Québec, Bruno Marchand, a lancé un cri du cœur aux partis politiques à l'approche des élections la semaine dernière. Il demande de s'engager à mettre en place des mesures concrètes pour s'attaquer à l'itinérance et tendre vers l'objectif d'itinérance zéro. Bruno Marchand estime que les municipalités ne peuvent pas porter seules le poids de cette crise et réclame un engagement clair du prochain gouvernement du Québec. Retrouvez notre dossier complet détaillant les engagements de chaque parti en matière d'itinérance au ckiafm.org. La campagne électorale prend ce soir une couleur environnementale à Québec. Accès transport viable équitaire et le Conseil régional de l'environnement de la capitale nationale organisent un débat non partisan à l'ENAP. 3 candidats ont confirmé leur présence, dont Étienne Grandmont de Québec solidaire, Christian Savard du Parti québécois, tous deux dans Taschereau. Le libéral Alain Chardonnay participera également à la soirée qui sera animée par l'ancien président de l'Assemblée nationale, Roger Bertrand. Le débat se déroule de 19h à 21h. Une série de manifestations ont lieu à Québec dans les prochaines semaines. La Coalition régionale pour la justice climatique et sociale vous invite à une grande manifestation unitaire. Le groupe vous invite à vous joindre au rassemblement le 25 septembre à 13h30 devant le Musée national des beaux-arts du Québec au 179 Grande Allée Ouest. La Coalition rappelle que la crise climatique s'aggrave avec des records de chaleur et des événements météorologiques extrêmes qui touche directement nos communautés, dans un contexte où l'appauvrissement gagne du terrain ainsi que les discours de droite. La justice sociale et l'écologie doivent être au cœur des préoccupations. Le gouvernement doit agir, croit l'organisation. C'est ce qui complète cette édition. Au nom de toute l'équipe, bonne journée à l'antenne de CKIA 88.3 FM et CKIAFM.org.

0: Alors bonjour à tous, ici votre animateur Serge. Bienvenue à l'émission Un jour à la fois, une émission dédiée au mouvement des Alcooliques Anonymes. Les Alcooliques Anonymes sont une association de personnes qui partagent entre elles leur expérience, leur force et leur espoir dans le but de résoudre leurs problèmes communs et d'aider d'autres alcooliques à se rétablir. Le désir d'arrêter de boire est la seule condition pour devenir membre des AA. Les AA ne demandent ni cotisation, ni droit d'entrée. Nous nous finançons par nos propres contributions. Les AA ne sont associés à aucune secte, confession religieuse ou politique. À aucun organisme ou établissement, ils ne désirent s'engager dans aucune controverse. Ils n'endossent ni ne contestent aucune cause. Notre but premier est de demeurer abstinent et d'aider d'autres alcooliques à le devenir. Alors nous recevons aujourd'hui, comme à chaque semaine, un invité membre des Alcooliques Anonymes qui vient nous parler de sa vie, des difficultés de son passé et de son expérience actuelle de rétablissement. Alors sans plus tarder, permettez-moi de vous présenter Clotilde. Bonjour.
1: Bonjour mon ami Serge. Bonjour. On va faire une petite inversion. C'est Clotilde et c'est pas Clotilde.
0: Qu'est-ce que j'ai dit Clotilde? J'ai pas dit Clotilde.
1: Non, mais c'est pas grave parce qu'il y a tellement de gens qui font l'erreur.
0: Qu'est-ce que j'ai dit?
1: Clotilde.
0: Oh, c'était beau quand même.
1: Oui. Ah, mais j'ai eu. Mais j'ai eu Glodie. J'ai eu des noms. J'ai eu Odile, évidemment.
0: Oh, mais c'est merveilleux. Ouais.
1: C'est drôle parce que ça fait partie. Comme je sais que tu vas me demander pour cette première partie de parler de mon enfance et tout ça, ça fait partie des choses qui ont toujours été difficiles pour moi. C'est que j'ai un prénom difficile et j'ai un nom de famille difficile. Et c'est fou comment notre prénom, notre nom, c'est notre identité.
0: Ouais.
1: Et la mienne, elle est déformée. Énormément. Ouais. Et ça fait partie des choses, tu vois, là, je te le dis avec le gros sourire. Ouais, et ça, c'est le miracle du mouvement.
0: Ah oui.
1: Parce que sinon, moi, j'aurais dit, il y a encore un an avant que j'arrête de boire, j'aurais dit, bon, on arrête ça tout de suite. Mon prénom, c'est Tant. Alors, vous allez faire un effort pour me les boire.
0: Oui. Ah, d'accord.
1: Alors voilà, donc cette Clotilde là, ben, je peux pas vous le cacher qu'elle est, elle est pas née ici, mais elle a quand même passé plus de la moitié de sa vie ici, parce que ça va faire 40 ans que j'ai traversé l'Atlantique pour de bon. Moi, je suis née dans une petite ville française, dans les hauteurs, c'est ce qu'on disait, parce que c'est une grande ville qui s'appelle Rouen, mais qui est une ville qui est un peu en cuvette comme ça. D'ailleurs, les mauvaises langues l'appelait le pot de chambre de la France parce que comme il y a énormément d'usines autour et de choses comme ça, c'est une ville excessivement polluée. Mais nous habitions sur les hauteurs de Rouen, c'est là que je suis née. Et je suis issue d'une famille, la famille proche, pas d'alcoolisme. Proche, c'est vraiment la toute proche, papa, maman, etc. Du côté des oncles, des tantes, tout ça, ça peut être un petit peu différent, mais en tout cas une famille qui considérait les alcooliques comme de sombres poivreaux, comme j'en ai entendu des vertes et des pas mûres, et c'est une famille relativement heureuse. Je dis relativement dans le sens où je n'ai jamais été maltraitée. Du moins pas par mes parents. Je n'ai jamais été... on m'a quand même assez fait confiance, puisque à 18 ans, comme on disait à l'époque, j'ai quitté ma province pour monter à Paris, comme le dit la chanson de Charles Aznavour. Donc ça prenait quand même une belle confiance entre mes parents et moi pour me laisser aller. Ça, il n'y avait pas de souci. Mais c'était une famille que je qualifierais de triste. C'est très bizarre. C'était une famille sombre. Maman était quelqu'un qui était, paix à son âme, elle est partie très jeune, était quelqu'un qui était, oui, très sombre, très, très obscur. Je me souviens, quand je suis arrivée ici, à l'âge de 30 ans, rapidement, maman venait de décéder et j'ai eu besoin d'aller en thérapie. J'ai eu besoin de sortir des choses de moi, et l'une des premières questions que m'avait posée la psy, c'était « Qui était votre mère ?» Et là, j'avais répondu c'était une très belle femme, plutôt blonde. J'étais incapable de parler de ma mère. Aucunement capable de parler de sa personnalité. C'était quelqu'un de complètement effacé, derrière un père qui, lui, était un flamboyant. Mais un flamboyant social, je veux dire, pas un clown, pas un type. Mais papa était très grand et quand il rentrait quelque part, on le savait. Et c'est quelqu'un qui... les deux étaient, je pense, assez intelligents, cultivés. Ces gens-là m'ont amené vers la musique. Toutes les musiques, vers la littérature, m'ont amené sur... Et ça, je ne les remercierai jamais assez. Mais chez nous, ça ne riait pas. En fait, quand ça se marrait, c'était à cause de moi. Parce que moi, ça a été mon contre-pied. Ça a été celle qui faisait marrer tout le monde. Mais au fond de moi, j'étais... Comment vous dire, j'étais une petite fille angoissée, mais et je ne savais pas pourquoi, mais simplement parce que je trouvais pas normal. C'est maintenant que je m'en rends compte à quel point ma vie intérieure, la cellule familiale, était uniquement basée sur le travail. Chez nous, c'était ça. Tu te lèves tôt pour travailler. Et je peux vous dire qu'encore maintenant, j'ai quand même 68 ans. Et je peux vous dire que je peux aller en France, le peu de famille qui me reste, on va me dire, bon, puis comment ça va? Est-ce que tu travailles encore? Bon, alors comment ça va le boulot? Et puis on passe à autre chose. C'est une famille de labeur. Les plaisirs étaient rares, il faut dire que papa travaillait, il avait une boucherie-charcuterie, ça réclame, c'est un sacerdoce, c'est debout à 4 heures du matin, c'est couché à 10 heures, donc on ne voyait pas papa. On a commencé à voir mon père quand il a vendu la boucherie. Là, je me souviens du premier Noël qu'on a passé ensemble. On est descendu en ville et il a dit, tiens, je vais aller voir les devantures des autres, des concurrents à l'époque. Puis bon, et ça avait été un grand moment de joie, un grand moment de joie. Pourquoi je vous raconte ça? Je vous raconte ça parce que très rapidement, et ça je le sais maintenant, évidemment à l'époque, j'en étais pas, j'étais une gamine compulsive. Alors, quand j'étais petite, ça passait par la bouffe. Très rapidement, c'est passé par la cigarette, par le tabac. J'ai commencé très, très jeune à fumer et en cachette. C'est mon père qui était fumeur qui, un jour, a dit à ma mère, arrête de l'empêcher de fumer. De toute façon, elle va aller fumer en cachette. L'alcool est venu plus tard. Je l'ai associé encore maintenant à du plaisir. Je l'ai associé parce que tout d'un coup, j'avais l'impression qu'évidemment, l'ambiance était plus légère. Et en plus, à 18 ans, lorsque je suis arrivée à Paris toute seule, là, ça a été liberté, liberté chérie, vous comprenez? Et là, j'ai commencé déjà à boire beaucoup à Paris, surtout que j'étais dans le milieu artistique. Alors, le vin, la bière, tout ça, ça coulait à flot. Et bon, alors ça a commencé là, moi, l'alcool. En fait, voyez-vous, quand j'ai arrêté, ça va faire un an, là, j'ai calculé que ça faisait un peu plus de 40 ans que je buvais. Peut-être pas tous les jours au début, mais tous les jours depuis au moins 30 ans. Donc, alors ça, c'est pour mon passé. Alors, c'est ça, la famille sombre, la famille triste, qui m'a amené à un moment donné, j'ai croisé beaucoup de Québécois dans ma vie. Et à 30 ans, j'ai quitté la France après des désillusions professionnelles, après aussi un combat par rapport à la bouffe. Moi, j'étais un gros bébé. Alors, j'étais un bébé qu'on a mis au régime à l'âge de 4 mois. J'ai déjà fait partie de la fraternité OA. Parce que j'ai aussi une compulsion par rapport à ça. Et puis, et j'ai toujours lutté, et je lutte encore. Sauf que la bouffe avec le contrôle, j'y arrive. L'alcool avec le contrôle, je suis comme mais la plupart d'entre nous. Hein. J'ai essayé toute seule. 2 jours, 1 semaine, 3 mois. Oh, j'y arrivais. Mais rapidement, tu te crois plus forte, hein? Ta-da-da! D'ailleurs, j'ai fait 4 mois. Regardez bien. C'est les copains. Et puis finalement, ben, tu reprends le premier verre. Et puis le lendemain, c'est la bouteille. Et puis le surlendemain, c'est 2 bouteilles. Et puis voilà, quoi. Donc moi, tout ça pour vous dire que quand j'ai arrêté il y a un an, j'ai arrêté. Je n'ai jamais touché le bas fond que beaucoup d'entre vous ont touché. Et j'ai pris conscience que c'est parce que je me suis tellement contrôlée dans ma vie avec la compulsion de la bouffe que je me suis dit « Oh, oh, faut que j'arrête. » Mais là, il faut que j'arrête quand je me suis aperçue que plus les journées avançaient, plus j'avais hâte de boire tôt. Et puis, plus il y en avait, c'est quand tu t'aperçois qu'un vignier, ça fait juste 2 jours. Bon, tu dis là, ça commence, bon, sans compter les bières l'après-midi, sans compter, voilà, etc. quoi. Alors, c'est là où j'ai dit, OK, là, il faut que j'arrête, mais je savais que je n'étais pas capable toute seule. Alors, c'est là où j'ai fait la découverte de ce merveilleux mouvement que j'avais déjà côtoyé à 35 ans avec les OA, mais je vous dis, la bouffe, c'est pas pareil. Parce que la bouffe, on est obligé de manger. L'alcool, on peut vivre sans. Et laissez-moi vous dire que les gens qui sont aux prises avec des problèmes avec la nourriture, j'ai une compassion énorme pour eux. Autant j'ai trouvé dans les AA une solution, ça, il n'y a aucun doute, et on va en parler bientôt. Autant chez les OA, je n'ai pas pu trouver cette solution-là, parce que c'est comme si on nous disait, regarde, tu vas être capable, tu vas juste prendre un verre de vin le midi et le soir. Ben, c'est du contrôle, point. Puis ce n'est pas possible. On le sait que ce n'est pas possible. Alors, voilà pour d'où je viens, mes amis.
0: Alors, ici, on a un texte que dans la deuxième partie de notre partage, partage, on va découvrir ensemble,
1: oui.
0: Si tu veux. Là, on va prendre une petite pause et on va y revenir.

0: Ici, votre animateur en compagnie de notre invité aujourd'hui, Clotilde. Et nous sommes de retour à l'émission Un jour à la fois. Alors voici maintenant un court texte inspiré de la littérature AA. Aujourd'hui, tiré de qui déjà?
1: Ah, alors là, il faut que je retrouve le nom, mon ami, mais je vais vous dire ça tout de suite. C'est une réflexion de Ward B. Ewing,
0: oui.
1: Un administrateur du Conseil des services généraux des AA, ministre épiscopal ordonné, président retraité du General Theological Seminary, et c'est un texte qui est paru dans La Vigne.
0: Ah, c'est ça.
1: Donc,
0: ça vient de La Vigne.
1: Vignier s'est paru en 2016 et c'est vous qui allez nous le lire,
0: oui.
1: Mon ami.
0: Et après, tu vas nous donner enfin, tes commentaires sur ce texte-là. Ça va?
1: D'accord.
0: Alors donc, ce qui compte vraiment, c'est cette spiritualité. Un nouveau, touché par l'espoir, le partage d'un conférencier cherchant avant tout à être véridique, l'abandon du désir de s'auto-diriger en choisissant un parrain, l'identification avec un autre qui est à la fois différent et pourtant semblable, la découverte des bienfaits que nous avons reçus, devenir heureux, joyeux et libre. Tout cela rendu possible par l'esprit des AA, invisible, indescriptible, seulement connu par l'expérience. Je trouve que croyants, incrédules, théistes, athées, agnostiques et libres penseurs partagent tous un terrain d'entente qui se trouve dans l'expérience commune qui est façonnée et formée par cette culture des AA. Ce pouvoir collectif des AA est supérieur à toute personne ou groupe. Il rend possible l'impossible. Ce pouvoir peut être découvert à l'intérieur d'une personne, mais il se trouve également au-delà. Il est une ressource intérieure, il est une puissance collective. Nombreux sont ceux, chez les AA, qui se réfèrent à cette réalité invisible, cette culture, cet esprit, cette puissance supérieure comme Dieu, et d'autres qui ne peuvent se résoudre à trahir leur conception rationnelle en adhérant à une sorte de divinité, font aussi l'expérience de la puissance de cette réalité invisible au sein des groupes AA. Je dirais que puisque tous les membres de la fraternité sont influencés par ce pouvoir invisible, les différences entre eux qui souhaitent l'appeler Dieu et ceux qui choisissent un nom différent sont infimes en comparaison de notre expérience commune. Ce que nous croyons à propos de quelque chose est beaucoup moins important que notre vie, que ce dont nous faisons l'expérience. L'expérience est ce qui nous transforme. La croyance est notre tentative d'expliquer. L'expérience l'emporte sur l'explication. Wow!
1: J'adore ça.
0: Ben oui.
1: J'adore ça. J'adore ça parce que je ne suis pas la seule quand je suis arrivée, et là je ne veux vraiment choquer personne, mais Dieu mur à mur m'a complètement déstabilisée. Et en relisant d'ailleurs les premières pages du gros livre depuis il y a quelques jours, j'ai compris pourquoi Dieu était là mur à mur. C'est parce qu'au départ, lorsque les tout premiers, même avant Bill et Bob, les tout premiers du groupe Oxford, les tout premiers en 1934-35 qui se faisaient soigner dans des asiles psychiatriques, il y en a un là-dedans, à un moment donné, qui s'est mis à prier Dieu. Il était malade, il était dans cet asile-là, et il en a éprouvé du bien. Il a été capable d'arrêter de boire là où les médicaments ne fonctionnaient pas. Ce qui a fait dire, vous relirez dans le gros livre, c'est écrit noir sur blanc, ce qui a fait dire à ce médecin, on s'est tous rendu compte qu'il se passait quelque chose. Et les prêtres se sont mêlés à ça en disant, mais oui, c'est en cela qu'il faut croire. Donc ça a été, à ce moment-là, c'était la grande révélation, c'était croire en Dieu. Et ce qui est encore vrai maintenant, et d'ailleurs moi je suis la première à dire, mais s'il y a des gens qui parviennent à l'abstinence et à rester abstinents en priant Dieu tous les jours, mais je trouve ça merveilleux. Mais je trouve ça merveilleux. Alors je ne vais surtout pas commencer à dire non, c'est pas ça. C'est que je trouve qu'il est important aussi de considérer le reste. Et c'est exactement ce que nous dit le texte. C'est-à-dire pas les choses auxquelles on croit, mais les choses que nous vivons quotidiennement dans le mouvement. Ce qui se passe dans les salles, la communication entre nous, le fait que nous avons souffert de cette paix, point de suspension, de maladie, la même pour tout le monde, que nous soyons millionnaires ou que nous soyons dans la rue. Et c'est pour ça qu'ici, c'est très bien dit, l'expérience est ce qui nous transforme. La croyance est notre tentative d'expliquer. Donc, je peux l'expliquer par la présence de Dieu, mais la croyance aussi. Moi, ma croyance à moi, c'est... Vous savez que Dieu, ça veut dire lumière. En étymologie, Dieu, ça vient de Deus. Et Deus, c'est par exemple ce qui a donné dia en espagnol. Donc, quand on dit buen dia, bonjour, jour, lumière égale Dieu. C'est comme si au lieu de dire bonjour, on disait bon Dieu ou bonne lumière. C'est fou. Et moi, cette lumière-là, je peux vous dire qu'elle m'habite. Mais elle ne m'habite pas au-dessus de moi. Elle ne m'habite pas comme une puissance supérieure. C'est là où moi, j'ai un petit peu de mal. Encore une fois, en respectant ceux pour qui ce n'est pas un problème. Moi, c'est à l'intérieur de moi. Moi, ma lumière, c'est là que je l'ai et dans mes groupes. Parce que j'en ai plusieurs. Je fais au moins 3 meetings par semaine. Il y en a, j'ai mon groupe d'attache, plus après, je me balade. Je vais à droite, à gauche, tout ça. Et ce que j'aime, c'est ça. C'est quand je prie, parce que je prie pas Dieu. Je demande à la lumière que je ressens en moi, qui est une lumière universelle, une source universelle de force inouïe, qui est en moi, qui est autour de moi. Lorsque je regarde l'herbe redevenir verte au printemps, je me dis que c'est quelque chose qui est complètement miraculeux. Lorsque je nous vois, nous, alcooliques, devenus abstinents depuis un an, même 3 jours, c'est formidable. À vous qui m'écoutez, si ça fait seulement 3 jours que vous avez arrêté, mais c'est grandiose. C'est grandiose ce que vous venez de faire. Alors quand je vois cette magie-là, moi, pour moi, c'est quelque chose qui vient aussi du groupe. De notre solidarité, de la confiance que nous nous faisons, de l'écoute que nous portons les uns aux autres, du réconfort, de l'épaule qui est toujours là. Et elle, l'épaule, elle est tangible. Si je tends la main, Serge, je vais la toucher, ton épaule. Et ça, j'aime sentir cette force-là. Moi, je vais vous faire une confidence. Je prie ce que j'appelle, moi, mon GPS. C'est bon, vous savez que c'est Dieu tel que nous le concevons. Eh bien, moi, j'ai un GPS. Et mon GPS, c'est en fait un guide protecteur et spirituel. Et il a la forme de quoi? Il a la forme d'un phare. Pourquoi? Parce qu'un phare, c'est solide, c'est immuable. À travers les tempêtes, ça va continuer d'éclairer, de rassurer, de consoler, de guider. Et c'est cette lumière-là d'un phare que j'ai au fond de moi et que j'essaie, moi, de faire miroiter autour de moi. Comme si je voudrais être un miroir pour faire du bien autour de moi parce que le mouvement a réussi pour moi. C'est un mode de vie. J'aime bien aussi la culture. J'aime beaucoup cette expression-là. Ça a marché sur toi, Serge. Ça a marché sur moi. Ça a marché sur beaucoup de gens qui nous écoutent, ou peut-être, je l'espère, des gens pour l'instant qui ne sont pas encore rentrés dans le mouvement, mais qui, à ces mots-là, vont peut-être tenter de franchir la porte. C'est tellement difficile de franchir la porte d'une salle. Vous souvenez-vous, la première fois, c'est tellement difficile. Cette humilité que ça prend pour dire « Hey, j'ai un sérieux problème. Faut que ça change. Faut que ça arrête. » J'en reviens à ça. L'expérience est ce qui nous transforme. La croyance est une tentative d'expliquer. L'expérience l'emporte sur l'explication. Et l'expérience, c'est la vie, c'est le moment présent. Par exemple, le moment que je passe avec vous en ce moment, ben pour moi, c'est un moment magique. Pouvoir, par le biais des ondes, pouvoir parler du mouvement, pouvoir dire à quel point aujourd'hui je me sens bien. Est-ce que ça a été facile? Non. Je ne serai pas de ceux et de celles qui disent « Engage-toi, tu vas voir, ça va te faire tellement du bien. » On passe par des moments terribles. Mais on n'est pas seul. On n'appelle pas sa tante ou son père ou sa mère qui n'y connaissent rien, qui ne savent pas ce que c'est que d'avoir la maladie de la boisson et des émotions et qui ne savent pas quoi nous répondre. Nous répondre quoi? Ils ne savent pas. Parfois, ils sont workaholic, ouais. Ou alors ils sont, ou alors ils jouent, ou alors ils ont plein de dépendances, mais ils s'en rendent pas compte. Et c'est correct. Moi, j'ai mis beaucoup de temps à m'apercevoir que j'avais un vrai problème avec l'alcool. Je pensais que j'étais juste une bonne buveuse de française. Je me dis, regarde, on m'a baptisée au champagne. J'avais 4 mois. On était très fiers de dire qu'on avait trempé, mais c'est terrible. Je ne sais pas où j'en suis au niveau du temps, mais c'est tout ça que... Une minute, voilà. C'est tout ça que veut dire ce texte qu'on pouvait lire, donc, je vous l'ai dit, dans La Vigne. C'était paru en 2016 et je le trouve important, essentiel. Ils le sont tous. Je vous dis, j'ai le nez dans le gros livre encore en ce moment. Je travaille mes étapes, pas avec un... avec quelqu'un, on avait envie de travailler ça ensemble. Alors, la littérature est importante. Je la présente à mon groupe de... Mais ça, je ne connaissais pas, et c'est nouveau, et c'est fantastique, et ça me fait beaucoup de bien.
0: Excellent. Alors, c'est merveilleux. Et on va poursuivre avec le troisième segment, après avoir pris une bonne inspiration, expiration, à relaxer un petit peu, et on revient dans quelques secondes. D'accord ? Merci.

0: Rebonjour, ici Serge, en compagnie de notre invité Clotilde. Nous sommes de retour à l'émission Un jour à la fois. 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Alors, si vous le voulez bien, on va poursuivre avec Clotilde.
1: Alors, je vais où, là, mon cher Serge?
0: Alors, nous étions, avant de rencontrer AA, avec des comportements qui étaient comme borderline à ce moment-là.
1: Oui, là, il faut que je remonte, alors, même à mon époque française,
0: si ça ne vous dérange pas,
1: parce que, comme je pense, je vous l'ai dit très rapidement tantôt, mais moi, j'étais un gros bébé. Okay. Et il y a même des photos de moi qui me tirent encore les larmes quand je les vois. C'est parce que c'est des photos, j'ai quelques mois. Et à côté de moi, je me souviens plus si c'était une petite voisine, peu importe, qui est toute chétive. Mais vraiment, un petit bébé chétif, tout petit bébé. Et alors moi, je suis à côté, bourrelet sur bourrelet, triple menton, etc. Et en dessous, c'est écrit « Le Pacha ». Alors, ça, c'était mon premier surnom. Après, il y en a eu d'autres. Ben, j'avais, je ne sais pas, 4 mois, 5 mois.
0: Déjà,
1: Oui. Je peux même vous raconter plus que ça. C'est qu'à l'époque, ma mère, elle me l'a dit plus tard, après chaque biberon, je pleurais. Mais je pleurais très fort, abondamment. Je pleurais. Alors, à un moment donné, elle est allée voir ce bon docteur Lemaine, il s'appelait. Et elle lui a dit, écoutez docteur, je viens vous voir avec la petite parce que, là d'ailleurs, il avait dit, oh, ben, elle est en belle santé, hein, cette petite-là. Évidemment, il faisait référence à mes grosses joues et tout ça. Et il avait dit, mais elle pleure après le biberon. Oui, elle pleure après le biberon. Bon, ben, écoutez, demain ou ce soir, peu importe, donnez-lui un quart de plus. Un quart de plus que la dose qu'elle prend d'habitude. Et maman donne un quart de la dose qu'elle me prescrivait d'habitude. Et la Clotilde est toute souriante après son biberon, vous fait des rots de roi, de princesse et de reine, vous comprenez. La Clotilde, elle est heureuse. Alors, à un moment donné, le médecin vient pour autre chose. Et alors, il demande, au fait, avez-vous fait l'essai avec la petite elle dit oui, je lui en donne maintenant un petit peu plus. Et voilà, et puis elle est heureuse, elle est contente, elle est pimpante, elle est tout ce qu'on veut, elle est vraiment... Et là, le médecin lui a dit, oh, mais c'est pas bien du tout, ça. Parce qu'avec, elle est déjà très ronde. Alors, ils ont coupé le biberon de la moitié. Autrement dit, ils ont enlevé le quart qu'elle avait rajouté, plus un autre quart. Ça a été mon premier régime. J'avais 4 mois. Et c'est catastrophique de faire ça à un enfant. C'est une catastrophe parce que le corps s'organise tout seul. Et là, on vient empêcher, on vient dire au corps, toi, t'as rien compris. C'est le même rapport, m'avait expliqué un jour une spécialiste. Elle m'avait dit, si vous enfermez un enfant entre 0 et 6 mois dans un placard, quand il va sortir, il va être aveugle, il ne va jamais recouvrir la vue, parce qu'il était dans le noir. Et il ne saura pas non plus comment marcher. Il ne saura pas du tout, parce qu'il ne sera pas tombé comme les autres enfants. Vous me direz, à 6 mois, on ne marche pas. Mais on crapahute, on marche à 4 pattes, on se fait des muscles. Ben, il dit, faire un régime à un bébé, c'est exactement la même chose. Au niveau de son corps, on apprend... Alors, c'est une vraie catastrophe. Alors après, je vous passe tous les détails et tout ce que j'ai vécu par rapport à mon corps. Tout ça pour dire qu'en France, le paraître, c'est une plaie. C'est vraiment une plaie. Et j'étais très malheureuse dans mon corps. Très, très, très malheureuse dans mon corps. Je ne supportais pas mon corps. Ce qui ne m'empêchait pas de faire le clown, ce qui ne m'a pas empêché de rentrer au conservatoire en théâtre, en art dramatique, parce que lorsque j'avais 10 ans, à un moment donné, je suis montée sur une scène pour un show d'école ou je ne sais plus quoi. Et tout d'un coup, ça avait été une révélation. parce que j'avais fait marrer tout le monde, ou j'avais ému tout le monde, et tout le monde avait les yeux rivés sur moi, et tout le monde était allé voir après mes parents, moi, en disant « Oh, c'est fantastique, enfin, cette petite, elle va faire, hein, etc. » Bon, moi, j'avais trouvé, quoi. D'ailleurs, j'avais dit à mes parents, en sortant de là, j'avais dit « Bon, ben, je sais où je m'en vais. » Le drame, c'est que quand je suis rentrée au conservatoire, avec ce gros corps, entourée par des filles, par des jeunes comédiennes, vous savez, toutes menues, toutes belles, toutes blondes, avec des beaux yeux bleus, etc. Moi, j'étais la fille du boucher, avec des grosses joues rouges, les cheveux tout courts, gras, enfin bon, vraiment, tout pour plaire. Et donc, quand je suis rentrée au conservatoire en art dramatique, la troisième année, notre professeur, et donc il avait décidé que cette année-là, nous ferions tous le concours en juste au corps et collant noir, avec un masque blanc neutre sur la face, et que c'est avec le corps qu'il fallait que le masque prenne vie. Ok, donc un masque neutre, c'est formidable, parce qu'on peut le faire sourire, on peut le faire pleurer, donc c'est un excellent travail théâtral. Sauf que quand tu pèses 100 livres de plus que les autres, et que tu rentres sur scène, ça fait quoi? Ça déclenche des rires. Parce qu'évidemment, les autres, on ne pouvait pas deviner qui était qui, mais moi, je suis rentré sur scène et ha ha ha ha. L'avilissement, Serge, le désir de mourir, de disparaître, que j'ai pu connaître cette journée-là, je vous en parle, et ça m'est difficile. J'ai donc arrêté complètement de faire ça, de faire du théâtre. J'ai écrit mes propres textes, après j'ai fait de la musique, j'ai fait de la chanson pendant 25 ans. Bon, peu importe, mais il y avait déjà là des choses contre lesquelles il fallait que je lutte, qui n'étaient pas normales. Je veux dire, quand on est enfant, quand on est adolescent. Bon, ça, sans compter que j'ai été victime d'abus de la part d'un voisin. Quand je suis allée le dire à ma mère m'a dit « Mais tu te laisses pas faire, hein ?» J'avais 4 ans. Alors, qu'est-ce que tu aurais voulu que ton père ou ta mère fasse? Qu'il aille lui casser la figure. Et là, il lui a cassé la figure. Tu vois, donc tout ça, ce sont des moments extrêmement douloureux que j'ai passés. Et quand j'ai découvert le tabac et l'alcool, dis donc, toi, j'avais l'impression que j'avais des ailes. Et puis en plus, en France, tout le monde buvait à l'époque. Tout le monde fumait, tout le monde buvait. Enfin, c'était midi et soir. Je dis c'était parce que c'est beaucoup moins vrai maintenant. Les Français font beaucoup plus attention. Mais à mon époque, c'était 2 apéros minimum avant de passer à table. Après, il y avait du blanc, du rouge, du rosé sur la table, du cidre parce qu'on était en Normandie. Et puis, on finissait toujours par des alcools forts. C'était donc, on commençait à boire, il était midi. On finissait, on était encore à table à 5h30, 6h. Et croyez-le ou pas, ça reprenait l'apéro à 8h et ça recommençait. Ça se fait beaucoup moins. Mais moi, à mon époque, je suis né en 57, hein, c'est facile. Ça fonctionnait comme ça. Alors, quand... Je ne vais pas vous raconter toutes mes années de musique, mais ça m'a fait du bien d'écrire des chansons, de parler avec mes mots, de savoir que même avec du poids en trop, je pouvais encore émouvoir. Mais je suis quand même montée à 220, 230 livres, ce qui était quand même pas mal. Au moins, quand j'étais sur scène, j'oubliais. Puis quand je sortais de scène, je buvais, puis j'oubliais encore plus, puis c'était... Voilà. Et voilà. Et puis, c'est la première fois que je parle de ça, parce que j'en parle rarement dans mes partages pour ne pas m'étaler sur ce problème-là qui concerne pas encore complètement l'alcool, mais tu me le disais hors onde, Serge, qui concerne quand même une façon d'être, parce que comment j'étais à ce moment-là? Ben, au fond de moi, j'étais profondément malheureuse. Mais extérieurement, je prenais de la place, par exemple. Parce que j'avais besoin de prendre ma place, parce que j'avais besoin qu'on me regarde autrement que pour mon poids ou que pour... Tu comprends? J'avais ce besoin d'être aimée terriblement, d'autant plus que j'étais une grosse fille dont on ne savait pas quoi faire, surtout dans le milieu artistique et chez les comédiens. À moi, tous les rôles et pardon, je veux pas, mais tu sais, femme de ménage, travailleuse dans l'usine, machin. Aujourd'hui, ce sont des rôles qui sont sublimés, mais à l'époque, personne voulait jouer ça. Tu comprends? Donc, je te dirais, ouais, ça a été... Moi, tu vois, j'ai 68 ans et je suis tellement plus heureuse qu'à cette époque-là. Mais vraiment beaucoup plus heureuse. Pendant que je te parle, je revois toutes mes années à Paris, cassées en plus, comme un clou, évidemment. Je commençais à chanter dans les boîtes à chansons à Paris, et puis ça marchait pas du tout, mon affaire. J'auditionnais partout, puis ça marchait pas. À un moment donné, après, ça s'est mis à marcher, mais à ce moment-là, dans les années 77, 78, 79, tout ça, c'était vraiment catastrophique. Et je me revois habiter dans des chambres de bonne, alors ça veut dire 7e et 8e étage, du côté service, dans les grands appartements parisiens, ok. Donc là, il n'y a pas d'ascenseur, il n'y a rien. Et la seule chose que je mangeais, c'était une baguette entière avec un camembert entier. Alors je tartinais mon camembert, voilà. Et du vin, et voilà. Et donc je prenais de plus en plus de poids, et de plus en plus de poids, j'étais de plus en plus malheureuse, et de plus en plus agressive, et de plus en plus téméraire, et de plus en plus... pas heureuse. Mm-hmm. Pas heureuse. J'avais... Alors je te raconte, ma vie amoureuse. Le désert le plus total. Mm-hmm. Mais le désert le plus total. Alors, je m'inventais des histoires dans ma tête. Je tombais en amour dans ma tête, mais fort, fort. Mmh. Et j'ai fait une grosse dépression quand j'avais 17 ans. J'ai fait une grosse dépression. Et c'est très drôle parce que c'est un chanteur qui m'a aidé à ce moment-là, qui s'appelle toujours Serge Lama. Et bizarrement, à 20 ans, je partais en tournée avec lui. C'est fou, la vie. Voilà.
0: Oh. Eh ben... Oh, et tranquillement, on va arriver à c'est beau, dans le prochain segment. Alors ici, Serge, de retour, en compagnie de notre invité Clotilde. Et nous sommes de retour à l'émission « Un jour à la fois ». Si vous recherchez une réunion des alcooliques anonymes, plusieurs solutions s'offrent à vous, par téléphone au 1-866-AA, ou si vous préférez, le 1-866-544-6322, et un membre des alcooliques anonymes vous répondra de 9h à 22h, 7 jours sur 7. Aussi via Internet, ou en téléchargeant l'application Meeting Guide sur votre cellulaire. Vous aurez accès aux horaires des réunions en présentiel et en ligne, où que vous soyez dans le monde. Alors, si vous le voulez bien, on va revenir à Clotilde.
1: Oui, Serge.
0: Oui.
1: Tu veux que j'aille parler? Ah oui, tu veux que j'aille... Ah oui, mes dernières années avant de...
0: Oui, puis ta connaissance avec AA,
1: voilà.
0: Et le changement. Wow.
1: D'abord, bon, il y a eu l'arrivée au Québec, j'avais 30 ans. Mais en fait, j'avais 25 ans la première fois, mais les 5 premières années, j'ai fait les allées et venues. À 30 ans, je me suis installé le 7 du 7 1987. Je me suis installé donc le 7 juillet 1987. Et très rapidement, j'ai fait connaissance avec le mouvement OA. J'en ai parlé brièvement tantôt, dans lequel je ne suis pas resté très longtemps, mais ça m'a parlé quand même. Le mode de vie m'a... Mais pour toutes sortes de raisons aussi. Entre autres, à l'époque, j'étais tombée amoureuse d'une personne et puis qui était dans le mouvement. Donc, j'y allais pas pour les bonnes raisons. Et puis, je suis sortie de là. Moi, j'ai poursuivi ma carrière musicale ici. Entre-temps, j'étais rentrée à Radio France dans les années 1986. J'ai été

Je suis tombée en amour. J'ai vécu avec la même personne pendant 14 ans. Et là, on va arriver, si vous le voulez bien, au moment de la séparation, parce que la séparation a été précédée de ma séparation avec Radio-Canada. Il y avait quelqu'un qui ne m'aimait pas, puis qui n'aimait pas mon accent français. Ça, j'ai eu beaucoup de mal avec ça, ici, au Québec. Ouais, ça n'a pas été facile. À un moment donné, je remplaçais Miracri, que j'ai remplacé pendant des années quand elle était absente. Après, j'ai remplacé Claude Saussier. Puis, à un moment donné, donc, j'avais remplacé Claude. Ce type-là venait de rentrer à nouveau et il m'a fait appeler dans son bureau. Et je lui ai dit, est-ce que je peux savoir pourquoi? Il me dit, vous savez très très bien ce que je vais vous dire. Et il me dit, c'est même pas la peine de vous asseoir, je ne vous veux plus au micro de Radio-Canada. Ben, je lui ai dit, vous ne me verrez même plus du tout à Radio-Canada. Et du coup, je suis partie. Bon, en me disant, y a-t-il une vie en dehors de la tour? Oui, il y a une vie en dehors de la tour et j'ai continué à faire de la radio ailleurs. Mais mettons que ça, ça a été dépression profonde, 8 mois à la maison. La seule chose que je faisais, c'était de la peinture à numéro. Je n'étais plus capable de rien. Quand on dit frapper un mur, j'ai frappé un mur, là, Puis ça a été d'une minute à l'autre. Il y a un moment donné où il fallait que je passe un coup de fil, je me souviens très bien. Je partageais à l'époque mon bureau avec Chantal Joly. Je me souviens, il fallait que je prenne mon téléphone pour téléphoner à quelqu'un et je n'étais plus capable. On m'en avait parlé, je savais que ça existait. Mais le vivre... Puis je suis quand même quelqu'un de relativement solide, j'ai la tête sur les épaules, donc ça n'a rien à voir. Tout ça, encore une fois, ça n'a rien à voir. Mais bon, je suis une grande émotive, je suis une hypersensible, comme beaucoup d'entre nous d'ailleurs, et voilà. Et donc, pendant ces 8 mois-là, c'était numéro 1, bleu, numéro 2, rouge. Parfois, numéro 3, c'était violet, rouge plus bleu. Oh, déjà là, ça commençait à être un petit peu trop compliqué pour moi. Et à l'époque, avec mon ex, nous habitions une très jolie maison dans le 450. Et donc, j'étais là du matin au soir, à ne rien faire d'autre quoi que de la peinture à numéro et picoler pas mal, évidemment. Et en plus, j'étais sous traitement parce que je prenais des médicaments pour la dépression, mais bon, ça m'a jamais empêché d'arrêter de boire d'ailleurs. Et il s'avère que 3 ans plus tard, on se séparait. Après 14 ans quand même. Et là, j'allais mieux. Hein. Là, ma dépression était passée, mais j'ai complètement perdu pied. Je me souviens, je mettais les mains sur le mur, sur tous les souvenirs qu'on avait ensemble et tout. Puis pour moi, c'était... Et quand je l'ai appris, il était 5h30 ou 6h du matin, parce que j'ai appris qu'il y avait quelqu'un d'autre. Je me souviens lui avoir dit, on n'a pas de scotch. Hein. Là, j'aurais ça a été ma première, la première chose à laquelle je pense. Il faut que je boive. Puis pas du vin là, pas de la bière là. J'ai besoin de fort. C'était trop quoi. C'était vraiment trop douloureux. J'ai quitté la maison. Je suis arrivée dans 400 pieds carrés dans le village. Tu quittes la grosse baraque, le gros chien, la grosse bagnole, la piscine et tout le bazar. Tu arrives dans 400 pieds carrés dans le village. 2 ans après que je sois arrivée dans le village, ça a été mon œuf. Je ne suis pas sortie de mon œuf pendant 2 ans. C'est sûr que là, j'ai bu plus que de raison. Entre deux, mon père est mort. Il fallait que j'aille. Je suis allée plusieurs fois là-bas pour assister ma belle-mère parce qu'il était dans un état pitoyable. Alors, moi et ma sœur, on y allait régulièrement pour être auprès de papa. Avec mon père, ça a toujours été des rapports extrêmement difficiles. Papa n'a jamais, à mon sens, il m'a aimé, mais il n'a jamais compris qui j'étais. Et ça, pour moi, ça a toujours été une douleur incroyable. Et même sur son lit de mort, je me souviens quand il a rendu son dernier souffle, je me suis dit... Ce mec-là est mort et il n'a jamais su qui j'étais. Et j'ai parlé de mon père en disant ce mec-là. C'est terrible. Aujourd'hui, je m'en rends compte que c'est terrible parce qu'il a fait ce qu'il a pu, évidemment. Et là, donc, il y a eu une cavalcade, un désastre après un désastre et puis la séparation. Et là-dedans, il y a un bar qui est arrivé dans ma vie, qui est le cabaret chez Mado, où le jour où j'ai, honnêtement, avec l'héritage de mon père, j'ai réussi à m'acheter un petit appartement qui était situé sur la rue Wolfe à Montréal, donc juste à côté de Mado. Et le jour où je signais chez le notaire, je suis allée chez Mado prendre un verre. J'avais de l'avance. Et je tombe sur une drag queen qui me sert. Et là, je lui dis, est-ce que j'ai le droit? Est-ce que j'ai le droit? Et là, évidemment, il rit, ou elle rit, comme vous voulez, comme un fou, mais évidemment. Et c'est devenu une grande amie. Et je suis devenue une habituée du Mado où j'allais tous les jours
Et il y a jusqu'à il y a un an où finalement j'ai quitté le village parce que là j'ai déjà eu

0: conscience, la Covid. La Covid, ça aussi, hein, on y a goûté quand on est alcoolique. Enfin, c'est fou comment on pouvait. En plus, on dépensait pas de l'argent. Alors, le seul argent qu'on dépensait, c'était pour le vin. C'est terrible, pour l'alcool.
1: Tout à fait.
0: Donc, une cata attendait pas l'autre. Et j'ai déménagé dans l'Est. Je me suis retirée dans l'Est de l'île de Montréal. Et jusqu'à il y a un an, tout d'un coup, je suis allée au Portugal. Et je me suis aperçue au Portugal. Je disais à tout le monde que j'aimais voyager seule, c'est pas vrai. Je voyageais seule parce que je pouvais boire quand je voulais. Je voulais pas avoir quelqu'un sur le dos qui me dise « Mais attends, Clou, il est juste 2 heures, t'es pas pour déjà prendre une bière. » Et là, j'ai commencé à boire beaucoup. Portugal. Je suis rentré du Portugal, je me souviens, j'ai passé une soirée chez un ami, on a descendu 6 bouteilles à 2 en l'espace de quelques heures. Je suis rentré chez moi, je marchais tout droit, hein. Mais le lendemain matin, j'étais dans un état de dépression. Moi, ça m'a toujours fait ça, l'alcool. Et là, je me suis souvenu de OA. J'avais conservé le livre des AA, parce que là-bas, c'était ça qu'on nous donnait. Et on nous disait, tu remplaces l'alcool par nourriture. Okay. Et je suis retombée là-dedans. Ça m'a parlé, mais... Là, j'ai continué à boire pendant une semaine ou deux, jusqu'à ce que je...
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7: Bonjour, ici Julien Perrault. Voici votre bulletin du lundi 14 septembre 2026. La Charte des droits et libertés prend vie en bande dessinée. La Ligue des droits et libertés, section Québec, a lancé une exposition grand format pour souligner les 50 ans de la Charte. À travers 4 panneaux, des personnages sont confrontés à des situations du quotidien et découvrent les droits qui les protègent. L'objectif, rendre le droit plus accessible et mieux faire connaître les droits fondamentaux, notamment en matière d'égalité et de discrimination. La BD sera présentée dans 8 bibliothèques au cours des prochains mois. Retrouvez le texte complet au ckiafm.org. L'itinérance s'invite dans la campagne électorale. Le maire de Québec, Bruno Marchand, a lancé un cri du cœur aux partis politiques à l'approche des élections la semaine dernière. Il demande de s'engager à mettre en place des mesures concrètes pour s'attaquer à l'itinérance et tendre vers l'objectif d'itinérance zéro. Bruno Marchand estime que les municipalités ne peuvent pas porter seules le poids de cette crise et réclame un engagement clair du prochain gouvernement du Québec. Retrouvez notre dossier complet détaillant les engagements de chaque parti en matière d'itinérance au ckiafm.org. La campagne électorale prend ce soir une couleur environnementale à Québec. Accès, transport viable, équitaire et le Conseil régional de l'environnement de la Capitale-Nationale organisent un débat non partisan à l'ENAP. 3 candidats ont confirmé leur présence, dont Étienne Grandmont de Québec solidaire, Christian Savard du Parti québécois, tous deux dans Tachereau. Le libéral Alain Chardonnay participera également à la soirée qui sera animée par l'ancien président de l'Assemblée nationale, Roger Bertrand. Le débat se déroule de 19h à 21h. Une série de manifestations ont lieu à Québec dans les prochaines semaines. La Coalition régionale pour la justice climatique et sociale vous invite à une grande manifestation unitaire. Le groupe vous invite à vous joindre au rassemblement le 25 septembre à 13h30 devant le Musée national des beaux-arts du Québec au 179 Grande Allée Ouest. La Coalition rappelle que la crise climatique s'aggrave avec des records de chaleur et des événements météorologiques extrêmes qui touche directement nos communautés, dans un contexte où l'appauvrissement gagne du terrain ainsi que les discours de droite. La justice sociale et l'écologie doivent être au cœur des préoccupations. Le gouvernement doit agir, croit l'organisation. C'est ce qui complète cette édition. Au nom de toute l'équipe, bonne journée à l'antenne de CKIA 88.3 FM et CKIAFM.org.

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1: Bonjour, ici Juliane Perrault. Voici votre bulletin du lundi 14 septembre 2026. La Charte des droits et libertés prend vie en bande dessinée. La Ligue des droits et libertés section Québec a lancé une exposition grand format pour souligner les 50 ans de la Charte. À travers 4 panneaux, des personnages sont confrontés à des situations du quotidien et découvrent les droits qui les protègent. L'objectif, rendre le droit plus accessible et mieux faire connaître les droits fondamentaux, notamment en matière d'égalité et de discrimination. La BD sera présentée dans 8 bibliothèques au cours des prochains mois. Retrouvez le texte complet au ckiafm.org. L'itinérance s'invite dans la campagne électorale. Le maire de Québec, Bruno Marchand, a lancé un cri du cœur aux partis politiques à l'approche des élections la semaine dernière. Il demande de s'engager à mettre en place des mesures concrètes pour s'attaquer à l'itinérance et tendre vers l'objectif d'itinérance zéro. Bruno Marchand estime que les municipalités ne peuvent pas porter seules le poids de cette crise et réclame un engagement clair du prochain gouvernement du Québec. Retrouvez notre dossier complet détaillant les engagements de chaque parti en matière d'itinérance au ckiafm.org. La campagne électorale prend ce soir une couleur environnementale à Québec. Accès transport viable, équitaire et le Conseil régional de l'environnement de la Capitale-Nationale organisent un débat non partisan à l'ENAP. 3 candidats ont confirmé leur présence, dont Étienne Grandmont de Québec solidaire, Christian Savard du Parti québécois, tous deux dans Taschereau. Le libéral Alain Chardonnay participera également à la soirée qui sera animée par l'ancien président de l'Assemblée nationale, Roger Bertrand. Le débat se déroule de 19h à 21h. Une série de manifestations ont lieu à Québec dans les prochaines semaines. La Coalition régionale pour la justice climatique et sociale vous invite à une grande manifestation unitaire. Le groupe vous invite à vous joindre au rassemblement le 25 septembre à 13h30 devant le Musée national des beaux-arts du Québec au 179 Grande Allée Ouest. La Coalition rappelle que la crise climatique s'aggrave avec des records de chaleur et des événements météorologiques extrêmes qui touche directement nos communautés, dans un contexte où l'appauvrissement gagne du terrain ainsi que les discours de droite. La justice sociale et l'écologie doivent être au cœur des préoccupations. Le gouvernement doit agir, croit l'organisation. C'est ce qui complète cette édition. Au nom de toute l'équipe, bonne journée à l'antenne de CKIA 88.3 FM et CKIAFM.org.

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4: Bonjour, ici Juliane Perrault. Voici votre bulletin du lundi 14 septembre 2026. La Charte des droits et libertés prend vie en bande dessinée. La Ligue des droits et libertés section Québec a lancé une exposition grand format pour souligner les 50 ans de la Charte. À travers 4 panneaux, des personnages sont confrontés à des situations du quotidien et découvrent les droits qui les protègent. L'objectif, rendre le droit plus accessible et mieux faire connaître les droits fondamentaux, notamment en matière d'égalité et de discrimination. La BD sera présentée dans 8 bibliothèques au cours des prochains mois. Retrouvez le texte complet au ckiafm.org. L'itinérance s'invite dans la campagne électorale. Le maire de Québec, Bruno Marchand, a lancé un cri du cœur aux partis politiques à l'approche des élections la semaine dernière. Il demande de s'engager à mettre en place des mesures concrètes pour s'attaquer à l'itinérance et tendre vers l'objectif d'itinérance zéro. Bruno Marchand estime que les municipalités ne peuvent pas porter seules le poids de cette crise et réclame un engagement clair du prochain gouvernement du Québec. Retrouvez notre dossier complet détaillant les engagements de chaque parti en matière d'itinérance au ckiafm.org. La campagne électorale prend ce soir une couleur environnementale à Québec. Accès transport viable, équitaire et le Conseil régional de l'environnement de la capitale nationale organisent un débat non partisan à l'ENAP. 3 candidats ont confirmé leur présence, dont Étienne Grandmont de Québec solidaire, Christian Savard du Parti québécois, tous deux dans Taschereau. Le libéral Alain Chardonnay participera également à la soirée qui sera animée par l'ancien président de l'Assemblée nationale, Roger Bertrand. Le débat se déroule de 19h à 21h. Une série de manifestations ont lieu à Québec dans les prochaines semaines. La Coalition régionale pour la justice climatique et sociale vous invite à une grande manifestation unitaire. Le groupe vous invite à vous joindre au rassemblement le 25 septembre à 13h30 devant le Musée national des beaux-arts du Québec au 179 Grande Allée Ouest. La Coalition rappelle que la crise climatique s'aggrave avec des records de chaleur et des événements météorologiques extrêmes qui touche directement nos communautés, dans un contexte où l'appauvrissement gagne du terrain ainsi que les discours de droite. La justice sociale et l'écologie doivent être au cœur des préoccupations. Le gouvernement doit agir, croit l'organisation. C'est ce qui complète cette édition. Au nom de toute l'équipe, bonne journée à l'antenne de CKIA 88.3 FM et ckiafm.org.
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6: Mesdames et messieurs, voici une chanson d'amour qui s'appelle « Tombouctou ». La première fois que je l'ai chantée en public, je l'ai présentée exactement de la même façon, ou presque. J'ai dit « Mesdames et messieurs, voici une chanson d'amour qui s'appelle « Tombouctou ». Il y a une jeune fille dans la salle qui a levé la main en plein spectacle, comme à l'école, et qui m'a demandé comme ça à brûle pour point. C'est quoi un bouctou? Madame, imaginez mon embarras.
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3: Bonjour, ici Julianne Perrault. Voici votre bulletin du lundi 14 septembre 2026. La Charte des droits et libertés prend vie en bande dessinée. La Ligue des droits et libertés, section Québec, a lancé une exposition grand format pour souligner les 50 ans de la Charte. À travers 4 panneaux, des personnages sont confrontés à des situations du quotidien et découvrent les droits qui les protègent. L'objectif, rendre le droit plus accessible et mieux faire connaître les droits fondamentaux, notamment en matière d'égalité et de discrimination. La BD sera présentée dans 8 bibliothèques au cours des prochains mois. Retrouvez le texte complet au ckiafm.org. L'itinérance s'invite dans la campagne électorale. Le maire de Québec, Bruno Marchand, a lancé un cri du cœur aux partis politiques à l'approche des élections la semaine dernière. Il demande de s'engager à mettre en place des mesures concrètes pour s'attaquer à l'itinérance et tendre vers l'objectif d'itinérance zéro. Bruno Marchand estime que les municipalités ne peuvent pas porter seules le poids de cette crise et réclame un engagement clair du prochain gouvernement du Québec. Retrouvez notre dossier complet détaillant les engagements de chaque parti en matière d'itinérance au ckiafm.org. La campagne électorale prend ce soir une couleur environnementale à Québec. Accès de transport viable, équitaire et le Conseil régional de l'environnement de la Capitale-Nationale organisent un débat non partisan à l'ENAP. 3 candidats ont confirmé leur présence, dont Étienne Grandmont de Québec solidaire, Christian Savard du Parti québécois, tous deux dans Taschereau. Le libéral Alain Chardonnay participera également à la soirée qui sera animée par l'ancien président de l'Assemblée nationale, Roger Bertrand. Le débat se déroule de 19h à 21h. Une série de manifestations ont lieu à Québec dans les prochaines semaines. La Coalition régionale pour la justice climatique et sociale vous invite à une grande manifestation unitaire. Le groupe vous invite à vous joindre au rassemblement le 25 septembre à 13h30 devant le Musée national des beaux-arts du Québec au 179 Grande Allée Ouest. La Coalition rappelle que la crise climatique s'aggrave avec des records de chaleur et des événements météorologiques extrêmes qui touche directement nos communautés, dans un contexte où l'appauvrissement gagne du terrain ainsi que les discours de droite. La justice sociale et l'écologie doivent être au cœur des préoccupations. Le gouvernement doit agir, croit l'organisation. C'est ce qui complète cette édition. Au nom de toute l'équipe, bonne journée à l'antenne de CKIA 88.3 FM et CKIAFM.org.

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2: Bonjour, ici Juliane Perrault. Voici votre bulletin du lundi 14 septembre 2026. La Charte des droits et libertés prend vie en bande dessinée. La Ligue des droits et libertés, section Québec, a lancé une exposition grand format pour souligner les 50 ans de la Charte. À travers 4 panneaux, des personnages sont confrontés à des situations du quotidien et découvrent les droits qui les protègent. L'objectif, rendre le droit plus accessible et mieux faire connaître les droits fondamentaux, notamment en matière d'égalité et de discrimination. La BD sera présentée dans 8 bibliothèques au cours des prochains mois. Retrouvez le texte complet au ckiafm.org. L'itinérance s'invite dans la campagne électorale. Le maire de Québec, Bruno Marchand, a lancé un cri du cœur aux partis politiques à l'approche des élections la semaine dernière. Il demande de s'engager à mettre en place des mesures concrètes pour s'attaquer à l'itinérance et tendre vers l'objectif d'itinérance zéro. Bruno Marchand estime que les municipalités ne peuvent pas porter seules le poids de cette crise et réclame un engagement clair du prochain gouvernement du Québec. Retrouvez notre dossier complet détaillant les engagements de chaque parti en matière d'itinérance au ckiafm.org. La campagne électorale prend ce soir une couleur environnementale à Québec. Accès au transport viable, équitaire et le Conseil régional de l'environnement de la Capitale-Nationale organisent un débat non partisan à l'ENAP. 3 candidats ont confirmé leur présence, dont Étienne Grandmont de Québec solidaire, Christian Savard du Parti québécois, tous deux dans Taschereau. Le libéral Alain Chardonnay participera également à la soirée qui sera animée par l'ancien président de l'Assemblée nationale, Roger Bertrand. Le débat se déroule de 19h à 21h. Une série de manifestations ont lieu à Québec dans les prochaines semaines. La Coalition régionale pour la justice climatique et sociale vous invite à une grande manifestation unitaire. Le groupe vous invite à vous joindre au rassemblement le 25 septembre à 13h30 devant le Musée national des beaux-arts du Québec au 179 Grande Allée Ouest. La Coalition rappelle que la crise climatique s'aggrave avec des records de chaleur et des événements météorologiques extrêmes qui touche directement nos communautés, dans un contexte où l'appauvrissement gagne du terrain ainsi que les discours de droite. La justice sociale et l'écologie doivent être au cœur des préoccupations. Le gouvernement doit agir, croit l'organisation. C'est ce qui complète cette édition. Au nom de toute l'équipe, bonne journée à l'antenne de CKIA 88.3 FM et CKIAFM.org.

Pour être à la bourse, on attaque un peu plus. Voilà, c'est la clé de la.

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6: Bonjour, ici Juliane Perrault.

Voici votre bulletin du lundi 14 septembre 2026. La Charte des droits et libertés prend vie en bande dessinée. La Ligue des droits et libertés section Québec a lancé une exposition grand format pour souligner les 50 ans de la Charte. À travers 4 panneaux, des personnages sont confrontés à des situations du quotidien et découvrent les droits qui les protègent. L'objectif, rendre le droit plus accessible et mieux faire connaître les droits fondamentaux, notamment en matière d'égalité et de discrimination. La BD sera présentée dans 8 bibliothèques au cours des prochains mois. Retrouvez le texte complet au ckiafm.org. L'itinérance s'invite dans la campagne électorale. Le maire de Québec, Bruno Marchand, a lancé un cri du cœur aux partis politiques à l'approche des élections la semaine dernière. Il demande de s'engager à mettre en place des mesures concrètes pour s'attaquer à l'itinérance et tendre vers l'objectif d'itinérance zéro. Bruno Marchand estime que les municipalités ne peuvent pas porter seules le poids de cette crise et réclame un engagement clair du prochain gouvernement du Québec. Retrouvez notre dossier complet détaillant les engagements de chaque parti en matière d'itinérance au ckiafm.org. La campagne électorale prend ce soir une couleur environnementale à Québec. Accès transport viable équitaire et le Conseil régional de l'environnement de la capitale nationale organisent un débat non partisan à l'ENAP. 3 candidats ont confirmé leur présence, dont Étienne Grandmont de Québec solidaire, Christian Savard du Parti québécois, tous deux dans Taschereau. Le libéral Alain Chardonnet participera également à la soirée qui sera animée par l'ancien président de l'Assemblée nationale, Roger Bertrand. Le débat se déroule de 19h à 21h. Une série de manifestations ont lieu à Québec dans les prochaines semaines. La Coalition régionale pour la justice climatique et sociale vous invite à une grande manifestation unitaire. Le groupe vous invite à vous joindre au rassemblement le 25 septembre à 13h30 devant le Musée national des beaux-arts du Québec au 179 Grande Allée Ouest. La Coalition rappelle que la crise climatique s'aggrave avec des records de chaleur et des événements météorologiques extrêmes qui touche directement nos communautés, dans un contexte où l'appauvrissement gagne du terrain ainsi que les discours de droite. La justice sociale et l'écologie doivent être au cœur des préoccupations. Le gouvernement doit agir, croit l'organisation. C'est ce qui complète cette édition. Au nom de toute l'équipe, bonne journée à l'antenne de CKIA 88.3 FM et CKIA FM.org.

0: retour au micro Robert Rousse, accompagné de Lisette Savard, de Québec sur les ondes de CKIA 88.3 FM. Nous sommes le 14 septembre et nous sommes réunis parce que il est jamais trop tard. Aujourd'hui à l'émission, nous allons vous parler des modifications que nous aurons cette année, les changements à nos chroniques. Nous allons parler également des élections provinciales. La chronique « On n'est pas tout seul », toujours question de politique municipale et d'une nouvelle chronique juridique qui s'imbrique dans « C'est le fun parce que c'est gratis » et bien sûr nos éphémérides du 14 septembre. Alors, bonjour, chers auditeurs, pour notre quatrième saison. Il nous fait plaisir de vous accueillir, vous et tous les membres de l'équipe. Bah, à la mise en onde, bonjour Philippe.
1: Bonjour Robert.
0: Puis, un bel été, ça a été plaisant?
1: Oui, très chaud.
0: Très chaud, oui, effectivement. Moi, j'ai été chanceux, j'ai été me promener dans les maritimes, fait que j'ai évité la chaleur tout
1: bon,
0: le temps.
1: Bien chanceux. Et Daniel?
0: Daniel?
1: Et vous, Daniel?
0: Hey, Daniel est parti en voyage, comme d'habitude, on le sait, hein, tous les ans, il fait ses petits voyages, et c'est présentement est en voyage, il ne sera pas avec nous, mais...
1: On a quelqu'un de nouveau dans le studio.
0: Oui, puis on a quelqu'un de nouveau en studio, Lisette Savard, bienvenue Lisette.
2: Bonjour Robert et Philippe.
1: Bonjour Lisette, bienvenue.
0: Alors Lisette, ben, c'est juste une petite confidence comme ça. Moi, j'y fais beaucoup confiance parce qu'on l'avait pressenti dès le début de l'émission, mais à cause d'agenda qui était non, qui ne pouvait pas fonctionner ensemble, ça n'a pas donné. Alors, à notre quatrième saison, elle se joint à nous et nous en sommes fort heureux. Alors, première expérience, Lisette, à la radio?
2: Eh oui, c'est ma première expérience à la radio. Je suis fort heureuse d'être avec vous ce soir.
0: Et pourquoi la radio? C'est...
2: Bien, d'une part, ce médium-là m'a toujours intéressée. En plus, je suis une fidèle auditrice de radio, donc j'écoute beaucoup de la radio. J'ai toujours trouvé que s'adresser à un auditoire était particulièrement intéressant.
0: Et ce qui est spécial, hein, c'est qu'on parle dans un micro et on ne sait pas où ça s'en va.
2: Non.
0: Ça, c'est le mystère de la chose.
2: Absolument.
0: On va vous mettre tout de suite dans le bain, Lisette. On vous invite à commencer la prochaine chronique, allez-y donc.
2: Parfait. Alors, tel que mentionné plus tôt, notre cher Daniel est en voyage pour septembre. Alors, comme Daniel est responsable d'une chronique juridique que nous introduisons cette saison, elle a eu la gentillesse de l'enregistrer avant son départ. Nous vous présenterons d'ailleurs sa capsule un peu plus tard au courant de l'émission. Autre sujet qui s'invite dans ce début de saison... Ce sont les élections provinciales du 5 octobre prochain. Alors, dis-moi, Robert, est-ce que les changements à l'émission sont vraiment importants?
0: Bien, dans nos chroniques, on a du vieux puis on a du nouveau. Mais pour la chronique, puis surtout avec la période électorale qui vient bousculer les choses, alors, momentanément, on a suspendu pour deux émissions à venir... Ben, celle de la semaine prochaine et de la semaine après, nous suspendons les chroniques de « On n'est pas tout seul » et « C'est le fun parce que c'est gratis » pour garder un créneau pour nos invités électoraux. Alors, c'est ça, c'est les deux semaines, ça va être suspendu, mais le restant de l'émission reste le même.
2: Donc, c'est pour cette raison que nous aurons...
0: Oui, un entretien. Ce que j'ai oublié de vous spécifier,
2: oui,
0: Lisette,
2: absolument.
0: C'est que... Nous allons recevoir les candidats des cinq principaux projets partis, mais nous avons fait la même invitation à tout le monde, mais celui du Parti conservateur, malgré quatre appels à participer, on n'a pas eu de nouvelles, fait que ça va être 4/5.
2: Alors, c'est pour ça qu'on a quatre des cinq candidats qui se présentent pour le comté de Taschereau à l'élection du 5 octobre prochain, qui seront présents avec nous.
0: Oui.
2: Alors, c'est fort intéressant de traiter directement avec eux des enjeux qui vous préoccupent. Lors de ces entretiens, on va tenter de poser la question que vous aimeriez poser, chers auditeurs, en regard des éléments ou des promesses de leurs formations respectives et qui risquent d'avoir plus d'impact dans votre vie. On tentera aussi, lors de ces entrevues, de mettre en lumière les éléments des programmes qui nous semblent les plus susceptibles de vous toucher et d'éclaircir certains points qui pourraient nous sembler parfois ambigus.
0: Ben, je vais vous dire, Lisette, qu'au rythme où ça, tes promesses, ce rythme-là est effréné. Pas moins d'une vingtaine de promesses par formation politique jusqu'à maintenant. Alors, si on calcule 5 formations, on n'est pas loin de 100 promesses en 16 jours. Puis il nous reste encore 18 jours. Alors, pour faire le lien avec ce que vous avez dit plus tôt concernant les promesses qui nous touchent de près, ben vous le savez, chaque fois que l'on entend une promesse, ou la ligne punch pour lancer la promesse, on se demande souvent, comme auditeur ou comme citoyen, en fait, comment ils vont faire pour concrétiser cette promesse, comment est-ce qu'ils vont faire pour faire ça. Alors, croyez-moi qu'en posant les questions du comment puis du pourquoi, souvent les réponses nous renseignent sur le degré de préparation et de maturité de la solution qui nous est proposée. On sait que, de nouveau, la politique est beaucoup amenée par des sondages, ce qui fait en sorte que il y a toutes sortes de sujets qui deviennent des enjeux spontanés. Alors, les think tanks des partis politiques, eux autres élaborent rapidement une mesure qui semble régler le problème, mais ça règle pas toujours le problème. Alors, on fera notre possible pour vulgariser et vous aider à mieux comprendre les propositions des partis et pour vous permettre de voter en connaissance de cause.
2: Alors donc, en raison du contexte électoral, notre émission subira des modifications aux chroniques habituelles. Aussi, Robert, j'ai cru comprendre qu'il y aurait un débat électoral devant public auquel les auditeurs pourront assister en direct dans le comté de Taschereau.
0: Eh bien, vous êtes bien informé, Lisette. Alors, c'est un débat électoral local qui va réunir les 5 principaux candidats du comté de Taschereau. C'est un événement qui est organisé en collaboration avec plusieurs partenaires du milieu, surtout des organismes communautaires, qui, chacun voulant poser des questions aux candidats, ont dit, ça serait peut-être mieux de faire un débat. Puis on va y aller chacun de nos questions. Alors,
2: Robert,
0: oui.
2: Est-ce que vous avez les détails
0: cette consultation? Oui, c'est vrai, j'en parle. Il faut savoir où aller.
2: Oui,
0: hein? Ça va se passer au Patro Laval, à la salle 3 du Patro Laval, qui est située au 145 rue Bigaouette. Et ça se passe le jeudi 24 septembre de 18h à 20h.
2: Est-ce que CKIA est associé activement à ce rendez-vous de citoyens?
0: Ben oui, effectivement, parce que le débat va être animé par nul autre que Rémi Giguère, qui est notre morning man à Québec Réveil. Et l'émission ou l'enregistrement sera diffusé le lendemain de 7h30 à 9h sur les ondes de CKIA en remplacement de Québec Réveil. Autre élément aussi qui est important en début de saison, vous allez voir, on va vous parler des différentes petites subtilités à chacune de nos chroniques. Alors, on y va. On continue avec la chronique « On n'est pas tout seul ».
2: Alors, une fois la tornade électorale passée, à quoi ressemblera notre rendez-vous « On n'est pas tout seul » ? Effectivement, On n'est pas tout seul nous revient encore cette année. Ce segment particulier a pour objectif, nous le rappelons, de mettre en lumière celles et ceux qui, souvent dans l'ombre, transforment notre milieu. On va continuer de recevoir des gens d'organismes communautaires pour nous présenter les services concrets qu'ils offrent. C'est essentiel que vous sachiez vers quelles ressources vous tournez en cas de besoin, de mieux connaître ce qui vous entoure, car c'est vrai, on n'est pas tout seul dans la ville de Québec et dans la basse ville de Québec. On garde la formule qui nous tient à cœur.
0: Oui, dans cette chronique, nous souhaitons mieux faire connaître les organismes communautaires qui, on le rappelle, sont le filet social du filet social.
2: Qu'est-ce que vous entendez par là, cher Robert?
0: Bien souvent, on le sait, les grands programmes gouvernementaux, les services publics sont développés pour répondre à environ 80 % des cas de figure. Alors, on comprend aisément que lorsque la mesure gouvernementale est mise en œuvre, il est impossible de prévoir à l'avance puis d'imaginer la totalité des possibilités. Or, souvent, les services développés par les organismes communautaires le fonds pour répondre aux différentes situations ou éléments qui sont jamais tenus en compte par les politiques publiques. Alors, eux autres, vraiment, là, ils viennent fermer le trou, vous ramasser juste sur un coup que vous passez à travers le filet social. Ils sont là, puis ils constituent le filet social du filet social.
2: Mais encore!
0: Ben, saviez-vous, Lisette, qu'il existe au-delà de 90 organismes communautaires qui ont pignon sur rue et qui opèrent dans le quartier Saint-Roch? Alors, certains s'adressent spécifiquement à la population du quartier, ou d'autres sont de l'arrondissement Cité des Moineaux, puis pour certains autres, les services ou les interventions touchent les citoyens de toute la ville et même encore de toute la région de Québec et souvent même Québec, Chaudière et Appalaches.
2: Je comprends donc que l'objectif de la chronique est de faire connaître auprès des auditeurs la mission et les services qui leur sont offerts tout près de chez eux. Parfois, c'est pas nécessairement nous qui avons besoin de services, mais ça nous permet parfois d'orienter quelqu'un de notre entourage, un ami, un membre de notre famille ou même une connaissance.
0: Oui, tout à fait. Vous avez parfaitement raison, Lisette.
2: Alors, outre les organismes communautaires, qu'en est-il des autres types d'invités que nous recevrons?
0: Cette année, il y a un groupe d'invités que nous ne recevrons plus. À cette chronique. Vous me demandez ce qu'on reçoit, mais je vais vous dire ce qu'on ne reçoit pas.
2: Bon.
0: Alors, lorsqu'on avait imaginé la chronique, on n'est pas tout seul, nous voulions sensibiliser les auditeurs aux acteurs invisibles de notre environnement, donc les organismes de milieu, et nous avions réalisé que plusieurs métiers ou professions sont souvent méconnus ou la pratique s'est grandement modifiée avec le temps. Alors, nous voulions, concernant ces métiers, mieux les faire connaître et ses professions pour en connaître les subtilités.
2: Alors, vous en parlez au passé, et ça signifie vraiment qu'il y a un changement.
0: Oui, oui, c'est vraiment un changement, parce que vous comprendrez, Lisette, que nous faisons de la radio bénévolement, pour le plaisir de la chose. Alors, de faire la recherche pour des gens qui pratiquent des métiers non conventionnels ou en voie de disparition, ben, un coup qu'on a écumé notre entourage, hein, puis qu'on a invité toutes les personnes qui faisaient un métier non évident, là, c'est épuisé. Notre réserve est épuisée. Alors, Daniel et moi avons décidé de retirer cette partie des gens de métier ou de professions rares ou insolites de notre travail, dans notre éventail de recherche.
2: C'est vrai qu'on ne compte pas, nous, sur une équipe de recherchistes.
0: Non.
2: Alors, et le volet recherche, est-ce qu'il reste toujours au programme?
0: Oui, parlant recherche, alors absolument, on poursuit notre belle collaboration avec les chercheurs du CIRIS. Toutes les trois semaines, l'un d'entre eux...
2: Excuse-moi, Robert.
0: Oui?
2: Est-ce que tu peux expliquer à nos auditeurs quel est le CIRIS?
0: Alors, le CIRIS, c'est le Centre interrégional... C'est l'ancien... Où ce qui est l'ancien centre François Charon?
2: Oui.
0: Puis il y a l'Institut de réadaptation.
2: Absolument.
0: Alors là, il y a toute une équipe de chercheurs qui sont là, puis des lettres... vous m'avez pris un pieu...
2: Un peu au dépourvu,
0: mais je sais que c'est pour...
1: C'est le Centre interdisciplinaire de recherche en réadaptation et en
0: intégration sociale.
2: Ah, merci, Philippe.
0: Alors, toutes les trois semaines, nous recevrons l'un d'entre eux dans le but de vulgariser ses travaux. C'est toujours fascinant de voir la recherche appliquée au quotidien.
2: Alors, j'ai entendu dire que le délai de découvrabilité et l'application des résultats de recherche sont généralement assez longs. Est-ce vrai?
0: Oui, effectivement. Selon les données qui ont été livrées lors du congrès de l'ACFAS, qui est l'association... c'est l'Association canadienne-française pour l'avancement des sciences. Alors, lors de son 93e congrès en mai dernier...
1: Dont vous avez participé.
0: Oui, mais ça n'a pas l'intérêt. Il a été...
2: Et dont vous avez même fait une entrevue à Radio-Canada.
0: Oui, mais c'est pas ma promotion.
2: Mais quand même.
0: Alors, il a été révélé qu'en moyenne, il s'écoule actuellement 17 ans avant que les résultats des travaux des chercheurs percolent jusque dans nos vies, soit par la voie commerciale ou par la voie publique. Alors, il a été démontré par les mêmes études que plus on parle des résultats de recherche, plus ce délai de 17 ans tend à se rétrécir. Alors, on l'a vu l'an dernier, alors que l'un des chercheurs que nous avons reçu pendant notre émission a livré les liens vers une nouvelle application que ses recherches dans le domaine de la santé venaient tout juste de développer. ce qui aura permis à nos auditeurs visés par cette problématique de santé d'avoir accès à cette application sans qu'elle ne soit déjà promue dans les sentiers habituels.
2: Alors, la vulgarisation de la science est une excellente avenue pour propager la connaissance. On sait que vous invitez souvent des membres des conseils de quartier à cette émission. Est-ce que ça va continuer cette saison-ci?
0: Et que oui, madame. Mais on a juste un peu replacé le tir. C'est vraiment essentiel pour nous que les auditeurs puissent mieux connaître les personnes qui portent leur voix. Toujours dans l'optique qu'on ne vit pas tout seul et qu'il est possible pour des citoyens d'influencer les futures infrastructures municipales en participant aux consultations publiques concernant ces projets d'infrastructure. Donc, nous continuerons de recevoir périodiquement des membres des différents conseils de quartier.
2: Alors, la chronique « On n'est pas tout seul » se poursuit, même si on n'aborde plus les métiers inhabituels, mais continuera à faire découvrir d'autres acteurs susceptibles de vous intéresser.
1: Donc, nous continuons en chanson et en lien avec les élections provinciales, on vous propose une chanson où l'on espère que la classe politique sera en mesure d'alléger le joyeux calvaire que peuvent vivre une grande partie de la population comme Loulou Lapierre dans cette chanson des Cowboys fringants.

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0: Nous poursuivons la présentation de notre nouvelle façon de vous informer en ce qui concerne notre contenu hebdomadaire. Robert,
1: oui.
0: Dites-nous les modifications qui sont apportées à la chronique de la politique municipale et également, dites-nous pourquoi une chronique sur la politique municipale.
1: Bon, ben Lisette, je vais répondre d'emblée à la seconde partie de votre question. Alors, pourquoi accorder une place centrale à la politique municipale? Ben, on sait que la majorité des médias privilégient des enjeux québécois, canadiens ou même internationaux. Cette chronique vise à braquer les projecteurs sur les sujets locaux et les consultations publiques qui sont essentielles et dont les retombées impactent directement notre quotidien. Les affaires locales sont rarement abordées dans l'espace public et encore moins analysées. Alors, nous souhaitons aborder ces questions sous un angle renouvelé. Je l'ai dit précédemment, nous continuerons de recevoir des représentants des conseils de quartier à chaque 3 semaines. Alors, les semaines qui précèdent leur visite, je vous parlerai des consultations à venir dans le quartier de notre invité. Nous vous guiderons à travers les documents à consulter et si le temps nous le permet, nous aborderons le contenu de certains documents de consultation. Alors, combien de fois on entend des réactions spontanées des gérants d'estrade? Alors, nos gérants d'estrade pourraient, en participant aux consultations, soumettre leurs propositions aux responsables de projet et comprendre précisément les motifs de chacune des décisions. Alors, pourquoi ne pas faire profiter vos concitoyens de votre expérience? Voilà toute la raison d'être de notre démarche pour tenir nos auditeurs informés sur les prochaines réunions du conseil de quartier et les séances d'information entourant les projets du milieu immédiat.
0: Alors, je comprends que c'est pour cette raison que vous nous avez entretenu au courant des dernières années sur les séances des conseils de quartier.
1: Oui, mais surtout, on espère que vous réaliserez que prendre la parole, c'est à la portée de tout le monde. C'est fait pour des gens comme vous et moi. Nous vous rappellerons cette année l'horaire des prochains conseils sans nécessairement aller en détail et nous parlerons également des consultations à venir.
0: Alors, c'est une excellente initiative. Mais pour bien imaginer la chose, pourriez-vous nous donner un exemple concret?
1: Alors, imaginez qu'on invite un représentant du conseil de quartier de Montcalm. Alors, dans les jours qui précèdent sa visite, on va décortiquer avec vous le projet qui fait l'objet d'une consultation dans ce quartier. Exemple. C'est le projet résidentiel de la rue Saint-Benoît, là, qui est en cours de consultation avec une consultation publique prévue le 16 septembre. Alors, on va étudier les documents, les enjeux ensemble avant l'entrevue. Comme ça, quand on reçoit l'invité, on peut discuter de ce qui en est les tenants et aboutissants de manière éclairée. Le but ultime, c'est vraiment de vous donner des outils pour participer et aussi à la transformation de notre milieu de vie.
0: Alors, bravo, Robert. Toujours cet objectif, informer et susciter la participation citoyenne. Chapeau.
1: Oui, puis je me permets, merci. J'accepte réellement vos remerciements, mais j'aimerais aussi souligner la campagne reliée. Peut-être certains auditeurs, dernièrement, vous avez reçu par le courrier un petit pamphlet, 4 pages, là, 4 faces, une feuille pliée en deux. Qui parle de la campagne Relier. Alors, Relier, c'est quoi? C'est des gens de divers horizons qui ont choisi de se relier pour faire entendre leur voix et renverser les tendances de l'itinérance. Alors, les gens qui participent à ça, c'est des gens de tous les milieux, des gens de tout horizon aussi multiples que des gens d'affaires, des travailleurs, des travailleuses du secteur public, des milieux communautaires, des gens académiques, des universités, des gens dans le milieu culturel, des syndicats, bref, beaucoup de personnes qui partagent, qui n'ont pas le même parcours, qui ne viennent pas de la même chose, mais tous des gens qui trouvent que c'est indécent que des gens dorment dans la rue, alors qu'on a une société riche. Alors, plusieurs de ces sujets vont être abordés sous le thème du logement, du revenu, de la santé globale, et tout ça.
0: Ça vaut vraiment la peine de consulter ce dépliant-là.
1: Oui.
0: Franchement, il est temps qu'il se passe quelque chose là, au niveau de l'itinérance à Québec.
1: Oui, puis on le sait, le maire il est champion là-dedans, il va sur toutes les tribunes. Madame Barois qui veut organiser un sommet. Alors, si vous, comme citoyen, vous voulez participer à ça, on vous signale, puis on va vous en reparler. Il y a un rassemblement de se relier pour renverser les tendances de l'itinérance. Ça a lieu le 23 septembre de 9h30 le matin à 11h. Ça va être devant l'Assemblée nationale. Alors, les gens vont être invités à encercler l'Assemblée nationale par solidarité puis demander à l'ensemble des partis des solutions transpartisanes. Alors, ça va être un beau rendez-vous. Et puis, allez consulter ce petit dépliant. Vous pouvez vous renseigner un peu plus avant en faisant sur votre ordinateur, moteur de recherche, campagne relancée, reliée, et puis .ca, puis ça va fonctionner.
2: Donc, beaucoup de nouveautés cette année à l'émission, mais quelque chose qui reste, comme l'année passée, notre deuxième chanson est la nouveauté de la semaine.
1: Oui.
2: Donc, cette semaine, une nouveauté du groupe Princesse avec la chanson Chewbacca.

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2: Daniel, je me tourne vers vous. Parlez-nous des transformations que subira la chronique. C'est le fun. Parce que c'est gratis.
3: Oui, effectivement, cette année, la chronique va se modifier. On sait que les années antérieures, ça avait lieu à chaque semaine, mais cette année, ce sera une fois par mois seulement. Et je vais indiquer les activités triées sur le volet pour le mois à venir. On va y mentionner en priorité les activités des organismes communautaires. Et d'ailleurs, si vous faites partie d'un organisme et qu'il y a des activités gratuites ou des événements spéciaux qui s'en viennent, n'hésitez pas à communiquer avec nous pour nous en faire part. Et comme les années antérieures, la liste de ces activités sera mise sur notre page Facebook et sur le site de CKIA. On vous invite aussi à consulter sur notre page Facebook notre publication du 18 mai dernier où on y trouve là, la liste de plusieurs endroits qui offrent des activités gratuites et vous avez également le lien là, pour chacun de ces endroits.
2: Alors, si c'est seulement une fois par mois, les autres semaines, ce sera quoi?
3: Eh bien, c'est là que ce sera vraiment une chronique totalement nouvelle et différente, chronique juridique, le droit au quotidien. J'ai une formation en droit, j'ai été avocate pendant plus de 35 ans, j'ai enseigné le droit, puis j'ai fait de la médiation familiale. Alors, je me suis dit, pourquoi pas mettre ces connaissances-là à profit, puis essayer d'expliquer puis de démystifier le droit. Parce qu'on sait que les lois, bien, elles sont partout, dans toutes les situations de notre vie quotidienne. Alors, au fil des émissions, bien, il y aura des thèmes, et pour chacun, nous allons plus ou moins avoir trois émissions pour aborder là, différents volets, c'est-à-dire sur ces thèmes. Je vais vous donner un exemple. Au mois d'octobre, on va débuter avec le droit de la famille. On va y parler des conjoints de fait. Il y en a beaucoup au Québec. Il y a à peu près 42% de toutes les personnes qui vivent en couple, qui vivent en union de fait, puis c'est encore plus important là, chez les jeunes. D'ailleurs, depuis plusieurs années, la plupart des enfants, la majorité des enfants, naissent au sein de couples non mariés. Pourtant, il y a peu de personnes qui vivent en union de fait puis qui connaissent vraiment leurs droits et leurs obligations. Il y a eu l'année dernière de nouvelles règles sur l'union parentale qui sont entrées en vigueur pour les conjoints de fait, mais est-ce qu'on les connaît vraiment? Alors, on va en parler. On va aussi parler des enfants, des pensions alimentaires, du droit des grands-parents, bon, etc.
2: Alors, à part la famille, ce sera quoi les autres thèmes? Les autres thèmes?
3: On va parler, entre autres, des jeunes, du logement, du droit des aînés. Exemple, à partir de quel âge un jeune peut travailler? Une adolescente, est-ce qu'elle peut se faire avorter sans le consentement de ses parents? Un mandat de protection, c'est quoi? Les personnes aînées ont-elles des protections particulières en lien avec le logement? On parle beaucoup de logements sociaux, mais c'est quoi au juste du logement social? Est-ce que c'est la même chose que du logement abordable? Ce ne sont là que quelques-uns des sujets qui devraient être abordés au cours de l'année.
2: Est-ce qu'on va répondre à des questions précises des auditeurs et des auditrices?
3: Non. Ça, c'est pas le but de la chronique. C'est plutôt de communiquer des informations de base sur un sujet donné, mais pas de donner des opinions juridiques. C'est sûr que la loi, c'est parfois compliqué. Je vais essayer de l'expliquer le plus simplement possible en donnant des exemples, mais on n'aura pas là, d'opinion juridique.
2: Alors, c'est quoi la différence entre l'information juridique et l'avis ou l'opinion juridique?
3: L'information juridique, on pourrait dire que c'est le fait d'expliquer la loi de façon générale. Qu'est-ce que ça dit, la loi? C'est quoi les différents recours qui existent dans telle situation? Alors que quand on parle d'une opinion juridique, bien là, on va appliquer la loi, mais à une situation précise, à un individu particulier. On va essayer d'interpréter la loi, entre autres quand il y a des zones grises, quand il y a matière à interprétation. Puis on sait que pour donner des opinions juridiques, bien, c'est seulement les avocates, les avocats, les notaires qui peuvent le faire. Alors, moi, je ne suis plus membre du barreau, je ne donnerai pas d'opinion juridique. Mais on va donner de l'information et on va aussi donner des références et aider les gens à les trouver.
2: Alors, on sait que de plus en plus de gens cherchent leur information en utilisant l'intelligence artificielle. Mais est-ce que c'est toujours fiable?
3: Ben, effectivement, ça peut être une bonne façon, mais il faut faire attention parce que sur Internet, on trouve de tout. Puis des fois, ben, on peut trouver des réponses qui ne s'appliquent pas au Québec ou qui ne sont carrément pas à jour. Lors des chroniques, nous allons indiquer les différentes ressources juridiques fiables qui existent selon les sujets. On connaît tous Éducaloi et on va y faire référence. Mais il existe plein de ressources en ligne sur différents sujets. Et il y a aussi beaucoup d'organismes communautaires qui peuvent nous aider, qui donnent des informations juridiques. Qu'on pense à la CEF de Québec, qui travaille au niveau de la consommation, qu'on a déjà reçu d'ailleurs par les années antérieures et qui probablement va revenir cette année. Au bail pour le logement, eux aussi, on les reçoit habituellement chaque année là, autour du mois de février-mars. Il y a aussi la DDS qui donne de l'information sur la loi sur l'aide sociale, la loi, en fait, qui s'appelle la loi sur l'aide aux personnes et aux familles. Au bas de l'échelle, pour les travailleurs et les travailleuses, on a aussi Informel en droit familial. Bon, il y en a tout plein d'autres organismes. Alors, ça aussi, on va en parler. Puis, c'est également possible là, qu'on reçoive occasionnellement des invités sur un sujet donné quand ça sera pertinent. Et toutes ces informations-là qu'on va donner quand il y a des références, eh bien, on va les indiquer sur notre page Facebook. Alors, ça va commencer au mois d'octobre avec le droit de la famille, mais comme j'indiquais, par la suite, on va poursuivre avec des différents thèmes, là, chaque mois, déclinés là, en quelques semaines. Alors, merci beaucoup, Daniel.
0: Pour la chanson concernant les éphémérides, cette semaine, nous allons écouter une chanson très traditionnelle, du moins qui date du début du 20e siècle, et qui est la feuille d'érable, qui est aussi l'hymne de la LNI. Donc, nous avons ici une interprétation par Prairie Como.

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0: Petite correction, désolé. C'est Daniel n'est pas là cette semaine, donc c'est Lisa de Savard et Aimé. Une erreur dans notre
2: tu es tout pardonné, Philippe.
0: Donc, allons-y.
3: Oui.
0: Quelle est notre première éphéméride de Lisette?
3: Ah, ben, c'est pas Lisette qui va commencer, c'est moi qui commence, parce qu'aujourd'hui, je voulais spécifier à nos auditeurs que les éphémérides font appel à votre mémoire, car nous allons présenter des personnages publics de notre histoire culturelle récente. Et nous débutons avec Madame Rose Ouellette.
2: Effectivement, alors Rose Ouellette, qui est bien connue sous le nom de La Poune, est décédée le 14 septembre 1996 à l'âge de 93 ans. Elle est née le 25 août 1903 à Montréal. Elle vient d'une famille ouvrière et nombreuse qui comptait 20 enfants. Dès l'âge de 12 ans, elle gagne un concours de chant et de théâtre amateur. Sa carrière se poursuivra pendant 75 ans. À ses débuts, elle a formé un duo avec Olivier Guimond-Père et c'est à sa suggestion qu'elle prend le nom de scène de La Poune. Pendant plusieurs années, elle sera la reine incontestée du burlesque, toute menue avec son chapeau si caractéristique. Elle avait un physique bien singulier. Elle a tenu plusieurs rôles à la télévision, au théâtre ainsi qu'au cinéma. Elle a ouvert bien des portes pour les femmes de cette époque. À cet effet, elle a été la première femme à diriger deux théâtres en Amérique du Nord, soit le Théâtre Cartier situé dans le quartier Saint-Henri à Montréal, ainsi que le Théâtre National. On se souviendra d'elle pour sa célèbre phrase « J'aime mon public et mon public m'aime ».
3: Ah, un autre géant de notre culture récente, Robert Gravel, qui est né le 14 septembre 1944. Il sort du Conservatoire de Montréal en 1969 et débute au Théâtre de la Roulotte avec Paul Buchenneau devant des publics d'enfants. Il enchaîne ensuite plusieurs rôles au théâtre. Créatif, il fonde en 1974 le Théâtre expérimental de Montréal. Robert Gravel jouera aussi dans des films et des téléromans. Mais on se rappelle de lui pour avoir jeté les bases de la Ligue nationale d'improvisation avec Yvon Leduc. La formule est simple. Deux équipes de six joueurs qui s'affrontent sur une partie de 90 minutes divisée en trois périodes. Et tout ça se passe, la scène est une patinoire. Chaque équipe a un instructeur, il y a un arbitre qui applique les règles. L'arbitre est le maître du jeu et peut imposer des pénalités comme au hockey. Le premier match a eu lieu le 21 octobre 1977 et immédiatement, ce fut la fureur. Pendant quelques années, les matchs ont même été diffusés à Télé-Québec. Des ligues d'impro amateurs se forment alors partout dans la province, une espèce de, un peu dans la même structure que le hockey mineur avec ses ligues mineures. Alors, il y en avait dans les écoles primaires, dans les écoles secondaires, dans les cégeps, il y en avait partout. D'ailleurs, ce sport ou cette formule d'improvisation est pratiquée maintenant dans 7 langues dans environ une trentaine de pays, dont le Congo, aussi varié que le Congo, la Norvège, l'Australie, l'Argentine, la Tunisie. Il est décédé malheureusement le 12 août 1996 à l'âge précoce de 51 ans.
2: Alors, un autre grand, c'est Jacques Godin, qui est né le 14 septembre 1930 et qui est décédé le 26 octobre 2020 à Montréal. Il commence à faire du théâtre à l'âge de 16 ans et il poursuivra sa carrière pendant plus de 60 ans. Il a interprété des centaines de personnages au théâtre, à la télévision ainsi qu'au cinéma. Un de ses rôles très marquants, c'est celui de Lenny dans « Des souris et des hommes » en 1971. Il y joue alors un homme fort et naïf avec un âge mental de 5 ans. Jacques Godin a un physique imposant, mais il a une grande sensibilité et ce contraste est bouleversant. Il a aussi interprété le tyrannique Jérémy Martin dans la saga familiale Sous le signe du lion à la fin des années 1990. Il a remporté de nombreux prix et a été chevalier de l'Ordre national du Québec en 2017 et sacré compagnon de l'Ordre des arts et des lettres du Québec en 2020. Au cinéma, il a joué notamment dans Hockey, la liberté et Being at Home with Claude. Il a milité pendant plusieurs années pour le bien-être animal et avait une alimentation végane bien avant que ce soit à la mode. Lors de son décès, en plus de souligner son grand talent, ses camarades de jeu ont fait mention de sa grande gentillesse et de sa délicatesse. Un grand comédien et un grand homme.
3: Je vous parle maintenant de Luc Durand, qui est né également le 14 septembre en 1935. Il monte sur les planches pour la première fois à l'âge de 8 ans. Tout comme Robert Gravel, il a aussi travaillé à la roulotte de Paul Bussonneau en 1955. Il a marqué l'enfance de toute une génération en jouant le rôle de Sol et Goblet dans l'émission... Sol et Goblet, qui était diffusé en 1968 jusqu'en 1971. Donc, seulement que 62 épisodes de 25 minutes. Alors, comment ça se fait que plein de monde le connaît? Ben, c'est que ces émissions vont être rediffusées jusqu'en 1981. Donc, ça a étiré pendant 10 ans, la série. Alors, Sol, joué par Marc Favreau, et Goblet habitaient ensemble. Il leur arrive des histoires rocambolesques. Sol, qui est un personnage de clochard, et Goblet, qui fait l'intellectuel. Marc Favreau et Luc Durand écrivaient tous les deux les épisodes en alternance de leur aveu, même s'ils ne pensaient pas aux enfants lorsqu'ils les écrivaient. Un décor minimaliste qui leur a permis de proposer des contenus surréalistes. Des émissions farfelues, poétiques, beaucoup d'imagination, c'était débordant. Au cours de sa carrière, Luc Durand a fait un peu de cinéma, mais il a travaillé également au théâtre comme acteur, auteur et metteur en scène.
2: On s'entend, mon cher Robert, qu'on pourrait plus refaire des épisodes de Sol et Goblet dans notre télé actuelle.
3: Non, pas avec le script qu'ils avaient à ce moment-là. Il y avait toutes sortes de choses, un peu comme les bandes dessinées, hein, où on tuait des chats, n'importe quoi. Eux autres, c'était abracadabra, mais
2: on peut dire en tout cas que ça a marqué vraiment notre imaginaire et un peu comme tu le mentionnais plus tôt, ce décor minimaliste-là nous faisait, nourrissait notre imaginaire et notre imagination. Oui. Alors, chapeau.
3: Chapeau, puis on peut se le rappeler. Souvenez-vous de la chanson?
2: Sol, les gobelets sont de drôles de pistolets.
3: Alors, merci beaucoup.
0: Donc, on vous remercie. Ici Philippe Alain-Rousse à la mise en onde pour le thème musical. C'est un arrangement de Marc Bélanger de Don't Get Around Much Anymore de Duke Ellington. À la recherche et à l'animation, Robert Rousse, Lisette Savard et Daniel Lambert. Restez à l'écoute car nos collègues de Dignité des Noirs suivent. Sur ce, on vous dit, on se revoit la semaine prochaine car...
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0: Mesdames et messieurs, bienvenue à l'émission Dignité Noire du 14 septembre 2026. Je m'appelle Mbaye. Je suis avec vous jusqu'à 20h en compagnie de notre fidèle metteur en onde Brice. Très heureux de vous retrouver après cette pause estivale. J'espère que vous avez bien profité de l'été. Donc nous reprenons sur le chapeau de roue avec l'élection municipale, la campagne électorale qui a débuté depuis le 29 août, je pense, monsieur Solzanetti.
1: Hey, 29, c'est un jeudi, c'était un jeudi.
0: Bah, ça fait quelques semaines quand même déjà, là, nous sommes en campagne électorale et nous avons le plaisir aujourd'hui d'accueillir le député des gens le sage, monsieur Solzanetti. Bonsoir, monsieur Zanetti.
1: Bonsoir, merci de l'invitation, c'est un plaisir d'être là avec vous.
0: Alors, en première partie d'émission, nous allons nous entretenir avec monsieur Paul, monsieur Solzanetti, avec, en compagnie de nos deux chroniqueurs politiques, Irénée Routema. Bonsoir Irénée.
2: Bonsoir, bonsoir Sol, content de te voir.
0: Et Léonie qui est en ligne, bonsoir Léonie.
3: Bonsoir Mbaye, bonsoir Irénée, bonsoir Sol.
1: Bonsoir.
0: Alors, bonsoir. Donc, en seconde partie de l'émission, nous allons accueillir une nouvelle chroniqueuse, Danielle Anne-Charles, qui commence une chronique intitulée « Réflexe santé ». Elle va nous donner des petits conseils pour bien nous soigner, nous comporter, etc. Et donc, elle viendra tantôt à 19h30 pour nous livrer sa première chronique qui porte aujourd'hui sur les mesures de prévention contre le diabète. Donc, sans plus tarder, nous allons commencer donc cette entrevue politique. Comme la règle éthique de la radio nous l'impose, nous allons accueillir les prochaines semaines les quatre autres partis. Enfin, c'est dommage pour les petits partis, hein, Léonie, je veux dire, Irénée. On privilégie les cinq grands partis. Qu'est-ce que tu en penses? Est-ce que c'est injuste ça, Irénée?
2: Ou c'est injuste, je pense, mais en même temps, il faut être pragmatique et réaliste et recevoir les partis qui ont, un, des élus à l'Assemblée nationale et les partis qui ont plus de chances de faire élire les candidats. Sinon, on irait jusqu'à demain matin, jusqu'à janvier 2027.
0: Donc, les partis nuls, là. Tu ne veux pas recevoir les candidats du parti nul?
2: Non.
0: Parfait. Donc, je présente M. Zanetti, donc né à Québec. Sol Zanetti a étudié en musique et en philosophie, d'abord préposé aux bénéficiaires dans un hôpital en santé mentale de Québec, puis enseignant en philosophie au collégial. Sa conviction souverainiste l'a amené à devenir chef du parti Option Nationale jusqu'à la fusion de celui-ci avec Québec solidaire. Il habite Limoilou dans Jean-Lesage et il y est député de la circonscription depuis 8 ans. Il a été élu co-porte-parole du parti QS donc en novembre dernier aux côtés de Rouba Gazal. Monsieur Zanetti, est-ce que ça fait 8 ans que vous êtes député?
1: Ouais.
0: Et c'est la première fois que vous êtes candidat, vous présentez en tant que co-porte-parole aussi.
1: Oui, c'est vrai, c'est la première fois.
0: Comment ça se passe une campagne à la fois de co-porte-parole et de député de Jean Lesage? Est-ce qu'on se partage entre deux tâches?
1: Oui, je suis partagé entre l'autobus de tournée qui fait le tour du Québec avec Ruba. J'y étais les premiers jours. Et puis après ça, quand l'autobus est arrivé à Québec, j'ai débarqué de l'autobus pour vraiment passer plus de temps dans la ville de Québec, là, particulièrement dans mon côté, mais aussi dans d'autres places à Québec. Puis je fais à peu près une fois par semaine, je fais une petite visite sur l'autobus de campagne.
0: OK. Vous partagez le déplacement ou vous allez ensemble avec Mme Gabriel?
1: Ah, bien, la plupart du temps, quand j'étais sur l'autobus, sa date était toujours là aussi. Ouais. Okay. Je vais la rejoindre, puis on fait un petit tour d'autobus, quelques annonces, puis après ça, je reviens.
0: Parfait. Alors, Léonie et Irénée, vous êtes d'attaque? On y va?
2: Je suis d'attaque, mais avant, j'avais juste une petite question. Si jamais vous gagnez, Mme Gazal est premier ministre, et vous?
1: Vice-premier ministre.
2: Parfait.
0: Voilà. Oh, la réponse est courte, on aime ça.
1: Oui, mais c'est un peu comme la présidence américaine. Là, il se présente avec toujours avec un vice-président à l'avance.
3: Un colistier.
1: Exact. Ouais. Un colistier, oui, c'est ça. Oui. Alors, je suis un peu comme ça.
0: Parfait. Alors, on va y aller. Léonie, je te laisse la parole pour ta première question.
3: Ah, bon, parfait. C'est moi qui introduis la chose.
0: Oui.
3: Mais c'est bien, parce que d'ailleurs, je suis devant la vidéo de Sol. Je l'aime bien.
1: Bonjour.
3: Et dans cette vidéo, M. Sol, vous dites on veut un Québec libre.
1: Oui.
3: Vous avez nommé les nouveaux arrivants, les autochtones et bien sûr les Québécois qui sont déjà là.
1: Oui.
3: Mais j'aimerais savoir comment comptez-vous construire un Québec libre sans accès à la rame Q aux femmes enceintes qui arrivent ici et qui donnent tout pour que le Québec puisse continuer d'être libre.
1: Oui. Bien, il faut construire un Québec libre en donnant des services à tout le monde. Il faut qu'on soit capable de prendre soin des gens qui sont ici, qui bâtissent le Québec, même avant d'obtenir la citoyenneté. Donc, pour nous, la liberté, c'est aussi ça vient avec, bon, c'est la liberté collective, hein? C'est la liberté politique de dire, comme collectivité, tout le monde ensemble, on est capable de prendre des décisions. Mais ça va aussi avec la liberté individuelle d'avoir les choix devant nous qu'on peut faire puis qu'on est capable de faire. Et pour avoir des choix, il faut avoir des moyens, puis il faut qu'on soit capable de, c'est ça, d'avoir des services. Est-ce que ma réponse est assez longue? Oui, je peux continuer, mais...
4: Non, mais...
1: Il y a la radio, il ne faut pas trop partir longtemps.
3: mais oui, vous avez dit qu'il faut des moyens. Ouais. Mais déjà, quand je prends le parti de PSPP, on parle de milliards de dollars pour accéder à l'indépendance. Donc, ça veut dire que le Québec a les moyens. Donc, pensez-vous que ces moyens peuvent être utilisés pour être pour autre chose en attendant que l'indépendance, parce qu'il faut d'abord que les gens soient bien avant qu'on pense à accéder à autre chose. On n'est pas bien assis là encore là pour l'indépendance. Non.
1: Je comprends tout à fait. Ben oui, nous, à Québec solidaire, on est le parti qui veut d'abord, en allant imposer les grandes fortunes de 25 millions et plus, notamment, ramener de l'argent dans la société pour avoir des services publics qu'on soit capable d'en donner à tout le monde. Moi, je rêve d'un système... d'un système de santé qui est parfaitement public, qui ne coûte rien, auquel tout le monde a accès et dans lequel, justement, c'est possible d'avoir un rendez-vous aussi. Hein? Je ne sais pas si vous avez remarqué, mais c'est difficile d'avoir un rendez-vous. Bon, alors, il faut qu'on ramène la santé dans le public. Il faut qu'on mette l'argent en conséquence. Il faut que les hôpitaux soient rénovés puis qu'il y ait des gens qui travaillent dedans avec des bonnes conditions aussi et puis que ces services-là puissent être accessibles à tout le monde. Donc, nous, c'est vraiment notre objectif. Québec solidaire, on est vraiment là pour remettre la politique au service des gens dans une perspective de solidarité, de dignité, d'égalité pour tout le monde. C'est vraiment ça qui nous distingue. Les autres partis, en ce moment, ils disent « Ah, il y a des gros déficits ». Puis là, ils font croire qu'ils couperont pas, mais dans la réalité, quand on regarde les cadres financiers, ben, y en a qui se disent ouvertement qu'ils vont couper. Mais à part Québec solidaire, en fait, la réalité, c'est que tout le monde coupe parce qu'ils feront pas augmenter les coûts, les financements, les augmentations des coûts de système en même temps que l'inflation. C'est ça qu'on voit dans les prochaines années. Alors il y a que Québec solidaire qui dit « Attendez, quand il n'y a pas d'argent, il faut aller le chercher. » Parce que regardez les grandes banques là, au Canada. Je n'ai pas le chiffre ventilé pour le Québec, mais je voyais ça dans les journaux la semaine passée. Les banques canadiennes ont fait 19 milliards de dollars de profit l'année passée. C'est pas normal que quand les banques font de l'argent comme ça avec nous, nous, les citoyens, on dise « Ah, toi, tu n'as pas accès à la santé, on n'a pas assez d'argent, toi, tu n'auras pas une bonne école. » Ça ne marche pas. T'sais.
0: Fait qu'avec Québec solidaire, les femmes qui sont en situation d'immigration auront accès à la RAMQ.
1: C'est ce qu'on souhaite. On souhaite aussi, puis on a pris des positions très fortes là-dessus, que les enfants qui sont des enfants de demandeurs d'asile aient accès aussi à des CPE. Il y avait eu tout un débat pas possible au printemps. Ouais. Donc, nous, Québec solidaire, on est toujours là pour à la défense aussi, pour dire, écoutez, nous sommes toutes et tous Québécois, nous sommes toutes et tous humains, puis on a une responsabilité envers tout le monde. Il faut que tout le monde soit bien, là, tu sais. Alors, voilà, c'est ça notre philosophie.
0: Irénée?
3: Alors, des valeurs, juste une baille, je voulais dire.
0: Oui, après, on passe la parole à Irénée.
3: Hein?
0: Oui, vas-y, après c'est Irénée. Ouais.
3: Oui, il a parlé de valeurs fortes, de liberté, d'égalité. Il vient aussi de nommer les enfants. On a entendu tout récemment un discours dans les écoles, les écoles qui sont un lieu de savoir, de savoir-être et de savoir-faire. Et aujourd'hui, avec tous les discours de rejet et de culpabilisation qui met la faute sur les enfants immigrants, pensez-vous que nous sommes dignes d'être une province exemplaire et à l'image des valeurs que nous incarnons?
1: Ben, je pense que le discours là, qui, depuis quelques années, c'est pas très original, ce discours-là, dans le sens que on l'entend en France, on l'entend aux États-Unis, on l'entend dans plein de pays où la droite est en train de monter. Un discours qui regarde les problèmes sociaux, puis au lieu de dire c'est qui la faute pour vrai, c'est-à-dire les gouvernements qui sont là, qui ont sous-investi, qui ont coupé, etc., ben, ils disent « Ah, c'est la faute des immigrants ». Et ça, c'est terrible parce que ce discours-là, il a commencé au Québec là, depuis 2-3 ans. Ça a quand même pris de l'ampleur. La CAQ dit ça, le Parti québécois dit ça. Évidemment, ils disent avec des formules un peu plus raffinées. Puis ils disent tout le temps, ah, non, on n'est pas en train de mettre la faute sur eux. On dit juste qu'ils sont trop nombreux, etc. Bon, on comprend, mais l'impact que ça a, c'est que dans les écoles, au bout du compte, là, quand ce préjugé-là est... Cette fausseté est répandue, ben, y a des enfants à un moment donné qui sont eux-mêmes issus de l'immigration ou enfants d'immigrants nés ici, puis ils reçoivent ça, tu sais, ça percole jusque dans les écoles, puis c'est d'une violence impossible. Alors, vraiment, nous, à Québec solidaire, là, ça fait des années qu'on en appelle à faire cesser ce discours-là, puis de dire... C'est parce qu'en plus, non seulement c'est terrible pour les enfants qui entendent ça à l'école, toi, c'est de ta faute si les logements sont rendus trop chers, là, mais le pire, c'est que les gouvernements qui pointent les mauvais responsables vont proposer les mauvaises solutions. Alors, pendant qu'ils disent ça, ils ne sont pas en train de parler de la spéculation immobilière effrénée. Ils ne sont pas en train de parler qu'il faut contrôler les loyers, ce que nous, on propose. Ils ne sont pas en train de proposer des réinvestissements suffisants dans le logement social et hors marché. Donc, c'est un double problème.
0: J'étais, juste une anecdote, j'étais à Malbaie l'année dernière. J'ai rencontré un monsieur qui fait un joli travail là-bas d'intégration des immigrants et tout. Puis il me dit... Ils le sentent sur le terrain. Chaque fois qu'un ministre dit, tiens, propos contre l'immigration, ça défait tout ce qu'ils font sur le terrain. Et ça, c'est le monsieur qui me dit ça. Il dit qu'il est fâché chaque fois qu'il voit des politiciens prendre la parole pour taper sur l'immigration, tout ça. Il dit tout ce que eux, les organismes communautaires font sur le terrain, c'est défait. Parce que la méfiance s'installe. Et ils essaient de rapprocher les immigrants avec des natifs. Mais là, un discours public tenu à Québec ou à Montréal, défait tout ce qui est fait en région. Fait qu'il y a des conséquences concrètes là. Il y a des familles qui nous disent, les enfants se posent la question sur leur identité. Est-ce que je suis québécoise, maman? Fait que même les enfants ressentent ça, comme vous le dites là. Irénée, tu veux continuer là-dessus?
2: Oui, mais écoute, mais vous avez parlé de ça amplement et notre sœur a posé la question que je voulais poser aussi. Mais là, nous sommes à Québec, la campagne est très serrée, on ne sait pas ce qui va se passer. Est-ce que vous pensez que Québec solidaire va pouvoir rester dans Jean Lesage et dans Taschereau? Ouais. Est-ce que vous avez de l'espoir? Qu'est-ce qui vous donne de l'espoir? Si vous pensez gagner.
1: Oui, ben, je pense qu'on va gagner Taschereau-Jean Lesage. Moi, je pense aussi que tout est possible au Québec. On peut avoir un gouvernement solidaire. Quand on regarde ce qui s'est passé en 2011, la vague orange du NPD au palier fédéral, ça avait surpris tout le monde. Hein? Quelques jours avant encore, les sondeurs ne voyaient pas ça venir. Quand on voit l'historique des sondages dans cette campagne électorale, là, à un moment donné, il y a comme un saut total. Deux, trois jours avant le vote, si ma mémoire est bonne. Puis finalement, ils ont remporté la majorité des sièges. Des sièges qu'on aurait dit, ça sera jamais à gauche, ce siège-là. Jamais, jamais, jamais. Donc, tu sais, notamment, je veux dire, Montmorency, bon, etc. Bon. Alors, donc, on est en train de faire cette campagne. Puis moi, je suis confiant qu'on va gagner Jean Lesage et Taschereau parce que sur le terrain, les gens nous le disent. On se promène beaucoup, puis les gens sont là. Ah, on espère que vous allez rentrer. On a apprécié votre travail. Vous étiez là pour porter notre voix. C'est une voix pour l'écologie, pour l'inclusion, pour la justice sociale, le féminisme, puis une vision aussi de l'indépendance qui est inclusive. Et ça, c'est très important pour l'avenir du mouvement.
2: OK. Donc, vous pensez que le 5 octobre au soir... Vous ne buvez pas de champagne, là, parce que c'est Québec solidaire. Là. Vous avez ouvert une petite frette. Là.
1: Ben, petit mousseux québécois, là, on va dévouer un cidre là, bien brassé. Là, voilà. Mais c'est sûr que oui, c'est, dans le fond, c'est possible et il faut y travailler. T'sais, moi, je refuse de penser. C'est vraiment la décision entre les mains des Québécoises et Québécois. En ce moment, les sondages montrent qu'il y a une personne sur deux qui est indécise. Hey, ça veut dire que le sort de l'élection, il n'est pas joué. Ce qu'on voit dans les sondages actuellement, c'est juste les gens qui sont à peu près sûrs, mais la moitié des gens n'ont pas parlé. Puis il y a des gens aussi qui votent jamais, tu sais, ou très, très rarement. Puis nous, on veut leur donner espoir. Tu sais, bon, nous, on est dans ces partis-là. On n'est pas un parti qui a déjà été au pouvoir. Et puis, on a une culture de parti vraiment différente, tu sais, par rapport à la démocratie, le féminisme, le fait qu'on ait deux porte-parole plutôt qu'un chef. T'sais, on est un parti qui ose mettre au défi les normes du système politique dans notre constitution même. Puis des fois, ils vantent. Puis les gens, ça leur a pris du temps avant de s'habituer à certaines choses. Mais en même temps, ça fait changer les choses. Puis on a ce courage-là. Alors, on invite les gens à avoir confiance.
0: Sur le pouvoir d'achat. Là.
1: Ouais.
0: Ça, c'est quelque chose qui revient souvent.
1: Ouais.
0: Les gens, on en arrache. Nous, on le voit. L'épicerie coûte cher. Le loyer coûte cher. Aujourd'hui, à nos auditeurs, auditrices qui nous écoutent, là, qu'est-ce que vous leur proposez à QS?
1: Ouais. Et vous allez voir, on a fait beaucoup de mesures pour parler du coût de la vie. C'est un des thèmes de campagne principale, puis c'est une des choses qu'on martèle au Parlement depuis plus d'un an. On a été les premiers à dénoncer la crise du logement puis à dire il faut contrôler les loyers. Donc, on a plein de mesures. Et là, je vous invite à regarder, à être attentif, attentif, parce que dans les prochains jours, on va sortir la calculatrice solidaire. Dans
0: vous
1: laquelle,
0: êtes de bons calculateurs, là.
2: Oui, ouais. On veut un scoop.
1: Ben, c'est que, on va sortir ça. Je peux pas vous dire quel jour, parce que honnêtement, c'est encore en train de se préparer. Mais dans le fond, on va pouvoir, en posant quelques questions à la personne, on pourrait lui dire, ben regarde, le programme solidaire va te faire économiser tant. Bon, okay. Des fois, si vous avez une fortune de 100 millions, la calculatrice va peut-être dire, ah, ça va te coûter un peu plus cher.
2: Oui.
1: Mais si vous n'avez pas une fortune de 25 millions, vous allez sauver de l'argent dans la plupart des cas. Donc, c'est ça, on va mettre ça. Mais tu sais, des choses qu'on propose, c'est d'abord, il faut contrôler les loyers pour arrêter là, les augmentations complètement folles qui font augmenter le marché pour tout le monde. On veut mettre en place un système d'épicerie publique lié à une chaîne d'approvisionnement qui pourrait aussi aller acheter des produits locaux au Québec puis fournir les CHSLD, les écoles, les hôpitaux et aussi des épiceries indépendantes qui veulent avoir des bons prix de grossistes. Ça ferait sauver de l'argent. On veut aussi limiter les profits des grandes chaînes d'alimentation à 2%. Donc, ce qui dépasse 2%, ça serait comme imposé à 100% là, pour qu'ils aient pas avantage à faire ça puis qu'ils réduisent leur prix. Donc, et puis en même temps, en amenant des épiceries publiques, on amène la compétition. Donc, évidemment, aussi élaborer, augmenter l'offre et l'efficacité du transport collectif parce que, tu sais, la voiture, des fois, c'est le deuxième budget le plus important pour un ménage. Tu sais, tu as le loyer. Après ça, comme l'épicerie, ça dépend de la taille de la famille, mais l'auto peut être le deuxième. Donc, quand tu es capable d'avoir une auto de moins ou deux, là, ça change la vie des gens.
0: Léonie, est-ce que tu as une autre question? Sinon, nous, on en a plein ici en studio.
3: Non, mais je pense qu'il t'en est bien sorti aujourd'hui.
1: C'est gentil.
0: C'était une entrevue d'embauche. Hein?
1: Je vais passer à la deuxième ronde d'entrevue.
0: L'élection, c'est vraiment une entrevue d'embauche. Hein?
3: Mais c'est juste... ça. Je vous appellerai pour la suite, M. Zoll.
0: Parfait. Merci, je pose la question aussi au prof de philosophie que vous êtes là. Vous avez des mesures intéressantes, sans prise de position. Là. Ouais. Vous allez à la racine des problèmes. Vous voulez taxer les gens là où il y a l'argent, les riches et tout. C'est normal.
1: Ouais.
0: Mais pourquoi ce message qui, intellectuellement et rationnellement, a de l'allure, ne passe pas dans l'opinion? Au point où, parfois, on va taxer des partis de gauche qui proposent ce genre de mesures. Ça peut être vous, M. Mamdani à New York, LFI en France.
1: Ouais.
0: C'est des mesures, rationnellement, ça a de l'allure, mais ça passe pas dans l'opinion.
1: Ouais.
0: Comment on explique ça? Souvent, les riches vont, les pauvres votent contre leur intérêt. Tu sais, ce genre de discours, on se pose souvent les questions. Pourquoi ça?
1: Ben, parce que quand même, tu sais, pour faire changer l'opinion là-dessus, tu sais, il y a beaucoup de gens très très puissants qui n'ont pas avantage à ce que les choses changent. Hein? Puis ces gens-là véhiculent des préjugés quand même là, pour éviter qu'il y ait des taux, des paliers d'imposition qui augmentent l'impôt des gens qui gagnent, mettons, plus de 120 000 $ ou qui ont des fortunes de 25 millions. À la dernière élection, on avait proposé un impôt sur les fortunes et ça commençait à 1 million d'actifs nets et ça visait trop large. Donc là, il y a plein de gens qui se sont dit « Mon Dieu, mais là, ça va me toucher. » Puis tu sais, ça... Quelqu'un qui avait de mémoire, là, quelqu'un qui avait 1 million d'actifs nets, là, c'était comme 100 $ de plus d'impôts par année. Là, c'est pas grand-chose quand tu as 1 million d'actifs nets. Mais quand même, ça avait comme frappé comme si on allait là, miner la classe moyenne, alors que la classe moyenne n'allait pas 1 million d'actifs nets. C'est 5 % de la population, selon Statistique Canada, qui a 1 million d'actifs nets. La classe moyenne, elle n'a vraiment pas ça. Mais ça avait donné cette impression-là. Fait que là, on se disait, on va clarifier les choses. Regarde. L'impôt sur la fortune, on commence à 25 millions. Il n'y a personne qui va penser qu'il y a 25 millions. Là. Parce que c'est ça l'affaire. Hein. Les riches, ils disent « Hey, c'est toi qui sont en train d'attaquer. » Puis là, ils commencent par moi. Mais toi, si un jour tu deviens riche comme moi, tu vas payer. Mais à un moment donné, si tu deviens riche comme moi, tu n'auras pas de problème. Là. C'est ça qui arrive aussi. Donc là, on s'est dit... puis là, je pense que notre proposition cette année-ci, hey, elle a tellement mieux passé qu'il y a 4 ans. Je ne sais pas si vous vous souvenez, mais ça avait fait dérailler un peu notre campagne électorale en 2022.
0: Oui, c'est ça. Oui, c'était... Surtout dans le milieu rural aussi. Là,
2: c'est
1: Oui, c'est ça. Puis là, oui, parce qu'évidemment, on exclut les terres agricoles de ça. Mais de toute façon, des terres agricoles de 25 millions, c'est quand même rare. Là, bon. Mais ce que je veux dire là-dedans, c'est qu'il y a de l'espoir. Les choses peuvent changer. Puis il faut assumer les positions de façon franche pour que ça change.
0: Tout à fait. Ouais. Et peut-être aussi vulgariser un peu plus. Est-ce que du côté des partis, je sais que M. Zanetti, vous vulgarisez bien quand même les petites vidéos, tout ça, là, mais est-ce que les partis de gauche aussi n'ont pas quelque chose à se reprocher Il ne faut pas qu'ils apprennent à parler au peuple.
1: Oui, bah, oui, je suis d'accord avec vous. Moi, j'étais un ancien prof de philo, hein, fait que c'est un gros défi. Là. Mais en même temps, j'étais un prof de philo collégial, donc il fallait déjà que je fasse de la vulgarisation. Je n'étais pas dans une université et tout ça. Là.
0: Je comprends, oui.
2: Oui, question philosophique pour toi. Les chroniqueurs de ce monde dont je fais partie, on aime ça dire Québec solidaire est essentiel parce que, comme on disait à Ottawa, le NPD, c'est la conscience du Parlement. Ouais. Donc, ça nous permet de nous sentir mieux, qu'on a un cœur, nanana. Alors, comment est-ce que tu peux déconstruire ce discours de « on veut une conscience sociale » et aller au pouvoir? Je ne sais pas si tu comprends.
1: Oui, oui. Ouais. Ben, on a besoin des deux, tu sais. Puis nous, on est vraiment dans le tournant qu'on a pris là, dans la dernière année, mais ça a commencé un peu avant, mais on a tellement martelé dans la dernière année tous les enjeux du coût de la vie. Là. Moi, il y a une dizaine d'années, on dirait que c'était comme la droite n'arrêtait pas de dire « on va mettre de l'argent dans vos poches ». Puis là, on s'est dit, OK, non, là, c'est jamais vrai parce qu'ils enlèvent de l'impôt, puis ils enlèvent toujours beaucoup plus de services que d'impôts qu'ils ont enlevés. Mais là.
2: On a reçu des chèques de logo, là.
1: Oui, c'est ça. Là, ils sont vite partis oubliés, là. Ça a coûté cher, ils ont endetté pour ça. Mais là, on dit, la gauche, il faut qu'on parle aussi au portefeuille, puis c'est ça qu'on a fait, tu sais, vraiment bien, puis de façon concrète. Et de façon très, très concrète, on parle le prix du loyer, tu sais, le prix de l'épicerie. Vraiment, ce que les gens nous disent, tu sais, le prix d'avoir une auto, le prix de la dépendance à l'auto, tu sais, le prix de l'essence. Alors, on s'est collé à ça, puis c'est ça, il faut être plus concret. Puis on essaie, moi aussi, j'essaie le plus, tu sais, de vraiment faire parler d'une façon... ben, comme je parle dans un party de famille avec mes amis, là. Pas comme tout à coup parce que tu as un micro sous le nez, il faut que tu parles comme un prof d'université. Là.
2: Alors, disons que les sondages... nous montre qu'il y aura un gouvernement minoritaire. Alors, si le Parti québécois est minoritaire et que PSPP veut organiser un référendum et que vous avez peut-être la balance du pouvoir, qu'est-ce que vous allez faire?
1: Bien, nous, on veut être dans le camp du oui avec nos valeurs. OK? Avec nos valeurs d'inclusion, avec nos valeurs d'écologie et tout ça. Et ce qu'il faut voir, c'est que le camp du oui, là, il va être très diversifié. Parce que ce ne sera pas juste des partis politiques qui vont être dedans. Il va y avoir la société civile, il va y avoir les Oui Québec, mettons, la cité Saint-Jean-Baptiste de Montréal, il va y avoir plein de monde. Puis il va y avoir, il faut qu'il y ait, nous voulons qu'il y ait les Premières Nations et les Inuits. Et pour faire ça, il va falloir rassembler très largement.
0: Parce que ça, c'est un point de friction entre vous et PQ, là,
1: oui.
0: Les Premières Nations.
1: Oui. Bien, eux autres, en théorie, ils sont comme d'accord, mais je ne pense pas qu'ils sont prêts à aller aussi loin dans la reconnaissance de la souveraineté des nations autochtones. Donc, nous, on reconnaît pleinement la souveraineté des nations autochtones. T'sais. Puis nous, le principe de Joyce, là, Joyce Echaquan, qui est décédée dans un hôpital de Joliette, qui dit qu'il faut reconnaître qu'il y a du racisme systémique. Nous, on reconnaît ça. T'sais. On n'a pas de problème avec ça. Et je pense que le camp du oui, pour qu'il se forme, on va falloir qu'on s'assoie ensemble puis qu'il y ait comme quelque chose qui puisse unir tout ce monde-là. Puis le programme du PQ actuel, il n'y arrivera pas.
2: Des états généraux, si je comprends bien.
1: Bien, tu sais... Nous autres, ce qu'on propose, en fait, d'une part, là, un gouvernement solidaire arrive au pouvoir, là, t'sais, minoritaire ou majoritaire, on va rencontrer les nations autochtones et les Inuits pour voir avec eux comment, quel genre de processus ils aimeraient qu'on mette en place ensemble pour changer le système dans lequel on est. Parce que t'sais, le système dans lequel on est, il est très colonial. T'sais. Autant le gouvernement canadien que le gouvernement québécois, là, t'sais, la structure politique québécoise et canadienne, c'est la même chose. Ben, il y a des différences, mais c'est dans les deux cas, t'sais, eux, ça leur laisse pas de pouvoir et de souveraineté et d'autodétermination. Alors, l'idée, c'est de dire, voulez-vous qu'on chemine là-dedans ensemble? Quel processus vous trouveriez bon? Puis là, on met ce processus-là en place, on écrit une constitution ensemble. Puis on la soumet à un référendum. Donc, les gens sauraient aussi à quoi s'attendre dans un Québec indépendant. Ils sauraient c'est quoi les... Il y a une belle charte des droits et libertés, formidable. OK, on va protéger les droits, super. Bon, il y a une décentralisation du pouvoir vers les régions. Ah, génial, on va arrêter de toujours être en train de demander à Québec de faire ceci et cela. Donc, c'est ça qu'on propose, nous. Puis le Parti québécois, ben, il fera ce qu'il veut, mais il y aura pas le choix de s'ouvrir. T'sais, moi, comme souverainiste, là, je regarde l'élection. Mettons que je n'étais pas Sozanetti, là, mettons que j'étais juste un souverainiste à l'extérieur de moi-même. Là. Puis je regardais ça. Là.
2: Comme Madame Fréchette.
1: Ah, ben là, il paraît qu'elle a changé d'idée, là. C'est pas clair. Mais je souhaite, tu sais, tant mieux, c'est aller dans le camp du oui, il faut que tout le monde soit là le plus possible. Mais moi, ce que je me disais, c'est qui est-ce que je pense qui est capable de mener le camp du oui? Et la réponse à ça, c'est qui serait capable de rassembler tout le monde, tu sais, d'écouter, de reconnaître, d'inclure et tout ça. Puis moi, je pense que c'est Ruba Ghazal, là. Mais là, ça, c'est mon point de vue tout à fait objectif.
0: C'est un peu partisan. Mais c'est sûr que le projet du pays a un potentiel, s'il est plus inclusif,
2: oui,
0: s'il va au-delà de la nature coloniale du pouvoir aujourd'hui. Je pense que ça va rejoindre beaucoup de gens. Je pense que l'Irlande y est un peu arrivée. C'était où, c'est l'Irlande?
1: Ils avaient fait un référendum en Écosse. Oui, c'est
0: très
1: ça.
0: Inclusif aussi. Oui. Bon, le côté inclusif. Beaucoup d'immigrants s'étaient engagés pour l'indépendance en Écosse, hein, je pense.
1: Oui, puis leur référendum, je tiens à le souligner, là, quand ils ont commencé le référendum, il était à 30% d'appui, mm-hmm, et ils ont fini à 45%. Ça a monté, oui, ça.
2: Wow.
1: Donc, ils n'ont pas gagné, mais l'inclusivité les a fait augmenter de 50%.
0: Oui, moi, ça m'a surpris quand même. J'ai vu beaucoup d'immigrants qui étaient là dans le mouvement. J'ai dit, mais si vous faites ça au Québec, peut-être que ça va augmenter aussi le sondage. Dernière question.
2: Oui.
0: Tu en as une dernière, sinon j'en ai une dernière.
2: Ah, oh, non, mais je voulais savoir...
0: Lui, il ne tarit pas de questions.
2: Donc, moi qui suis la politique activement, là, de façon religieuse, et je regarde toi, je regarde Claude, que je connais bien, que j'estime, que toi, t'estimes aussi, je sais qu'il t'estime aussi. Alors, moi, je suis souverainiste, j'habite à Jean-Lesage, et j'ai toi, et j'ai Claude.
1: Ouais.
2: Qu'est-ce qui vous différencie?
1: Comme souverainiste, là, si on prend cet angle-là, ben, c'est les politiques d'inclusion. Tu sais, le PQ veut diminuer à 35 000 les seuils d'immigration. C'est presque de moitié, là. Et ça veut dire qu'il y a du monde que leur permis de travail va arriver à échéance. Ils ne pourront pas appliquer à la citoyenneté. Puis il va falloir qu'ils retournent dans leur pays, tu sais, avec leurs enfants qui sont déjà à l'école, qui ont plein d'amis. Ça va être des catastrophes. Ce qu'on a vécu avec le PEC, là, si les seuils d'immigration descendent à 35 000, là, je veux dire, ça va être ça fois je sais pas combien, là, mais ça va être terrible, puis des drames humains à chaque fois. Puis moi, ce que j'ai trouvé beau, puis là, je vais répondre à ta question, mais je fais un petit détour parce que je pense que c'est important. Je suis allé en tournée en Gaspésie, en Côte-Nord récemment, tu sais, puis moi, le message que j'entendais, c'est « Hey, on a besoin d'immigration, là. On en veut des immigrants, là, puisqu'on a besoin de monde ici. » Puis qui s'est levé contre l'abolition du PEC? Ce sont les régions, tu sais, c'est les fédérations des municipalités, toutes les municipalités du Québec, tu sais, c'est pas comme Montréal, là. Ben Montréal aussi, mais c'est pas juste Montréal, je veux dire, ou tu sais, comme le Bruno Marchand, là, c'était du monde de partout. Et moi, je trouve que ça, le PQ, ils ont rien compris. Tu sais, nous, c'était déjà dans nos valeurs, mais quand j'ai vu les régions du Québec se lever contre l'abolition du PEC, j'ai fait « Ah, le vent peut tourner au Québec sur l'immigration. Le vent peut tourner parce qu'il y a quelque chose de plus profond que les préjugés entretenus par quelques chroniqueurs et quelques politiciens. » Et puis, la différence, donc, dans Jean Lesage, quand t'es souverainiste, tu dis « Ton camp dit oui, là, tu veux qu'il dépasse 50%, bien, il faut que tout le monde se sente inclus. Il faut que les gens qui sont issus de l'immigration se sentent inclus. Il faut que les Premières Nations aient envie d'y être aussi, les Inuits aussi. » Et pour ça, bien, ça prend Québec solidaire, tu sais. Ça prend le plus de députés solidaires possible. Un gouvernement solidaire.
0: Bien, on a d'autres questions, mais il va falloir arrêter parce que notre indiqueuse qui a... Dernière 30 secondes. Sujet d'actualité, le dépassement de 900 millions de dollars là, pour le projet d'informatique dans la santé. Un commentaire là-dessus?
1: C'est
0: 30 secondes.
1: C'est incroyable. C'est parce que programmer des programmes là, informatiques, c'est supposé de coûter de moins en moins cher avec l'intelligence artificielle là, qui fait du codage et tout ça. Et là, les prix augmentent de 10 fois. C'est parce qu'on a perdu l'expertise au public. Tu sais, à force de couper dans la fonction publique puis d'engager des firmes de consultants pour faire des choses à l'externe, c'est ça qui fait exploser les chiffres, là. Alors, on est le seul parti hein, qui ne veut pas couper dans la fonction publique. Tout le monde est là. Ah, regardez-moi.
0: Ouais, la coupure, c'est la mode. Hein? Tout le monde veut couper.
1: Ah oui, c'est la mode, mais c'est... On coupe, puis après ça, le privé va nous faire payer 10 fois le prix. C'est la folie pure. Alors, moi, je dis... ben c'est ça. Ils ont les résultats de leurs recettes, de leurs mauvaises recettes, puis il faut changer de cap par rapport à ça.
0: Merci, M. Zanetti, et bonne chance pour la campagne.
1: Merci, merci.
0: Nous verrons le 5.
2: Oui,
0: tu fais un événement le 5, hein, je pense.
2: Je fais un événement au Jardin. C'était un bar sur quartier, un bar de quartier ancien Jules et Jim. Donc, tous les gens qui aiment la politique, c'est apolitique. Ils viennent, on prend une bière et on célèbre la démocratie.
0: Parfait. Merci beaucoup. Merci d'être passé, M. Zanetti, et bonne chance pour la campagne.
1: C'est gentil.
0: Je rappelle qu'il y a un débat aujourd'hui à l'ENAP en même temps.
2: Oui, je m'en avais fait un tour là-bas.
0: Ah oui, parfait. Merci beaucoup, mesdames et messieurs. 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Une petite pause et nous allons accueillir notre nouvelle chroniqueuse santé, Danielle Anne Charles.

0: Mesdames et messieurs, vous êtes bien sur CKIA 88.3 FM à l'émission Dignité Noire. Nous avons le plaisir d'accueillir notre nouvelle chroniqueuse. Elle s'appelle Danielle Ange. Salut Danielle Ange.
1: Salut.
0: Mais tu te rapproches du micro, ouais. C'est pas la première fois au studio, toi tu es déjà passé une fois.
1: Oui,
0: parfait.
1: Venue,
0: là, on t'accueille dans l'équipe. Bienvenue officiellement.
1: Merci.
0: Tu présentes la chronique Réflexe Santé. Aujourd'hui, donc, ta première chronique va porter sur les pieds. Tu commences par le bas, là, pour remonter. Ouais. Vos pieds vous parlent.
1: Exactement.
0: Le guide de survie du patient diabétique. Donc, au Québec, y a beaucoup de cas de diabète. Donc, tu vas donner des conseils, etc. aujourd'hui, pour commencer. Pourquoi le choix de ce thème?
1: En fait, je trouve que le diabète est quand même central parce qu'il y a beaucoup de pathologies qui s'y retrouvent. Ça regroupe, on parle l'hypertension artérielle, l'AVC, toutes des maladies là que, en parlant du diabète, on touche un peu à ces maladies-là que je vais développer plus tard là, dans le courant de l'année. Mais je trouvais que c'était un bon début. Pour parler de ça.
0: Donc, est-ce que tu as un peu de statistiques sur la prévalence de cette maladie au Québec?
1: Je te dirais que il y a quand même environ 90% des gens là qui diabétiques de type 2, c'est les adultes, et parmi ces personnes-là, on retrouve beaucoup nos aînés de 65 ans et plus. Et donc ça c'est quand même assez déplorable, mais on peut faire de la prévention pour diminuer ce chiffre-là et justement pour empêcher les complications, surtout parce que le diabète n'est pas nécessairement une maladie mortelle. Donc, on peut faire beaucoup de prévention pour éviter les complications des organes qui peuvent être touchés.
0: On va aller un peu plus rondement, là, sur la prévalence dans les communautés immigrantes. Là.
1: Ouais.
0: On entend souvent dire que le diabète ne frappe pas tout le monde de la même façon. Il y a un enjeu spécifique avec les personnes issues de l'immigration au Canada. Qu'en est-il?
1: En fait, c'est parce que nos aînés, par exemple, même pas nécessairement les aînés de 65 ans et plus, mais l'immigration est un facteur qui touche toutes les sphères de la vie. Quand on arrive dans un nouveau pays, on connaît pas le système de santé, comment ça fonctionne, l'alimentation qui est différente, nos hivers qui sont rigoureux, que ce soit pour les jeunes, que les jeunes aiment ça aller jouer dehors, c'est différent, mais les adultes d'un certain âge qui font moins d'activités, qui sortent moins, donc c'est ça va les atteindre. Et quand on parle les habitudes alimentaires qui diffèrent, on retrouve pas les mêmes aliments qu'on avait dans le pays d'origine, les aliments sont transformés. Donc ça a un impact là, sur la vie de l'immigrant qui arrive, qui commence à s'installer du moins.
0: Est-ce qu'il y a des... Bon, juste une question subsidiaire. Est-ce qu'il y a des différences selon le niveau d'âge, jeune ou personne âgée?
1: Les personnes âgées sont plus touchées.
0: Oui,
1: c'est ça. Exactement. Sont plus touchées. Les jeunes, ça, vont s'adapter plus facilement puis ils vont bien aimer manger leur poutine. Mais c'est pas nécessairement le cas pour la personne âgée qui a déjà ses habitudes qui sont plus ancrées.
0: Puis là, il y a aussi, je pense, la barrière. Quand on arrive nouvellement, on ne connaît pas comment naviguer à travers le système de santé.
1: Exactement.
0: Donc, parfois, on reste chez soi au lieu d'aller consulter, des choses comme ça. Non?
1: Le système de santé qui est complexe, on ne sait pas comment ça fonctionne. Puis aussi, il y a les gens qui ne veulent pas parler de leurs problématiques.
0: Oui.
1: Les croyances, donc, pour dire que les pieds, ce n'est pas quelque chose qu'on va porter une attention particulière. J'ai mal à la tête, je vais le dire. J'ai mal au ventre, je vais le dire. Mais les pieds qui ont des problématiques, où souvent, les gens, ils peuvent banaliser aussi. C'est juste un petit bobo, ça va...
0: On met l'eau chaude et puis ça passe après.
1: Exactement. Exactement. On va essayer des traitements un peu plus maison, mais le problème a le temps de s'aggraver, puis c'est là malheureusement que ça peut conduire jusqu'à l'amputation, hein. Donc ça peut aller très grave.
0: Alors concrètement, qu'est-ce qui se passe dans le corps? Pourquoi une simple égratture au pied devient-elle dangereuse pour un diabétique, mettons?
1: Parce qu'en fait, avec le diabète, il y a la circulation sanguine qui est altérée. Au niveau des artères, c'est altéré aussi. Donc, quelqu'un qui a une simple blessure au pied qui s'en rend pas compte, il y a la, on parle un peu, excusez le terme, mais prolifération bactérienne, les bactéries qui vont se développer rapidement. On dit, pour vulgariser, là, que les bactéries aiment le sucre. Donc, il y a la multiplication là, des bactéries au niveau du site de la plaie. Et si on s'en rend compte très tard, bien, la plaie a eu le temps de s'infecter. Donc, ça prend plus de temps pour, justement, pour la soigner et comme renverser la vapeur. Ça prend plus de temps et, justement, la personne qui s'en rend pas compte... j'ai déjà travaillé dans une clinique. On avait reçu un patient qui avait été à la pêche pendant une semaine. Et puis, il avait un clou dans le pied. Il s'est pas rendu compte de ça. C'est en revenant...
0: Mais ça fait pas mal comme d'avoir un clou dans le pied.
1: Ben, normalement, pour le commun des mortels, oui, mais la sensibilité qui diminue. Qui diminue. Les nerfs sont altérés, donc ça fait que la personne ressent moins ce qui se passe. Un petit caillou peut causer bien des dégâts là, dans le pied de la personne. Donc, il ne s'est pas rendu compte de ça jusqu'à ce qu'il enlève ses chaussures à la maison. Et puis là, il se rend compte que, bon, justement, on est dans l'eau sale. On est dans l'eau sale, puis donc les bactéries ont eu le temps là, de faire bien des dégâts. Donc, la sensibilité étant diminuée, donc, puis il y a le taux de sucre. Quelqu'un qui prend pas, qui contrôle pas sa glycémie, donc il sait pas le taux de sucre, puis il sait pas comment le gérer. Donc, à ce moment-là, le taux de sucre qui est élevé dans le sang, donc c'est le party là, pour les bactéries.
0: Alors, comment... tu vulgarises bien, là, Daniel Ange. Alors, parlons du dépistage. Là. Comment, face à ça, vous, les professionnels de la santé, là, comment vous faites pour dépister le problème avant qu'il ne soit trop tard, comme ce monsieur-là, je veux dire?
1: Donc, il y a plusieurs choses qu'on peut faire. Juste l'évaluation du pied, on va regarder la circulation sanguine du pied, on va regarder la coloration du pied. Un pied qui est marbré, c'est sûr qu'il n'y a pas de circulation dedans. Okay. Le pied qui est froid. Donc, on va aussi, les infirmières, on peut faire un test, ça s'appelle le monofilament. Donc, c'est un test de sensibilité. On va vérifier la sensibilité du pied. On va aussi, justement, quand je dis, on va regarder la circulation sanguine du pied, tout ça, ça va nous donner des indices pour le niveau de circulation sanguine du pied. Donc, s'il y a les artères qui sont bouchées, donc, c'est sûr que la circulation se fait moins bien. Puis, donc, c'est ça, le sang oxygéné ne se rend pas au niveau des orteils. Donc, le membre qui n'a pas assez de sang oxygéné, ça va être nuisible là, aussi là, pour les tissus.
0: Je rappelle que tu as une clinique aussi soins humanité. Est-ce que vous faites ce genre de diagnostic, dépistage dans vos cliniques ou si vous allez à un centre spécialisé pour ça?
1: Bien, en fait, ça peut se faire dans toutes les cliniques. Okay. Ça peut se faire dans toutes les cliniques pour faire du dépistage. Puis le dépistage, ça ne sera pas juste regarder le pied aussi. On va faire de l'enseignement aux patients parce que le diabète, ça ne touche pas juste les pieds. Là, ça touche les yeux, le cœur, les reins, les nerfs. Donc, ça touche vraiment l'organisme au complet. Donc, on fait l'enseignement des mesures de prévention. On peut surveiller la glycémie, montrer à la personne comment s'alimenter. L'enseignement sur l'exercice physique. La personne qui est diabétique n'est pas nécessairement obèse. Il n'y a pas... donc, on peut...
0: C'est parce que souvent, on associe. Hein?
1: Oui,
0: on pense
1: c'est
0: que
1: ça.
0: Toutes les personnes obèses qui ont du poids... Bon, donc là, quand on parle de la gestion de la maladie au quotidien, on pense souvent aux médecins de famille, aux podiatres, là, c'est ça, avec, dans la lancée. Quel est le rôle de l'infirmière clinicienne? Parce que l'infirmière clinicienne aussi a un rôle à jouer, là, contre le diabète, là.
1: Oui, exactement, parce qu'on a l'infirmière à la base, elle peut dépister les maladies, faire des évaluations, une évaluation et et référer le patient aussi, là, tu sais, comme on peut sonner l'alarme, là, il y a quelque chose qui ne fonctionne pas avec nos évaluations par des méthodes de diagnostic. Si la personne a des symptômes, on peut faire ces évaluations-là. Et l'infirmière qui a, on peut prendre un cours, là, le doigt de prescrire, puis il y a des cours spécifiques pour l'évaluation des plaies. Le pied diabétique, là, c'est vraiment un domaine en plus spécifique. Spécialisé, okay. C'est particulier.
2: C'est pas toutes les infirmières cliniciennes qui peuvent prescrire.
1: En fait, oui, quand on est infirmière clinicienne, on a l'opportunité là, de faire des prescriptions. Supposons qu'on arrive devant une plaie qui est infectée, on peut prescrire des pansements spécialisés, on peut prescrire des prises de sang, on appelle les prises de sang de plaie. Donc, on peut faire une culture de plaie pour voir justement la charge microbienne là, dans la plaie. Et il y a aussi un cours de soins de plaie en plus qu'on peut prendre. C'est un cours de 45 heures supplémentaires. Donc, les infirmières, on est outillées pour faire ces évaluations-là, pour référer le patient, pour au moins le guider, là, ne serait-ce que dans son alimentation, les soins des pieds. On va lui donner des conseils, évaluer vos pieds, toujours, toujours, toujours regarder les pieds avant d'aller se coucher, de se crémer les pieds, les talons, mais on ne se crème pas entre les orteils pour diminuer l'humidité parce que l'humidité, c'est un facteur...
2: Ça peut rester entre les orteils, là. L'humidité.
1: Oui, c'est ça, exactement. Donc, on va donner ces conseils-là, on va rencontrer la personne. Il y a un plan d'intervention qu'on peut établir avec la personne selon sa motivation, évidemment. Là, lui montrer comment s'alimenter, la méthode de l'assiette qu'on peut parler, là, c'est-à-dire la moitié de l'assiette de légumes. Après ça, le corps féculent, le corps de protéines. Donc, on peut rencontrer cette personne-là pour établir un plan avec elle, lui montrer comment faire sa glycémie, quoi faire avant des activités physiques, des choses comme ça. Fait qu'on peut, il peut avoir un encadrement assez important.
2: Ça, c'est un encadrement à vie ou à un moment donné?
1: Non, pas nécessairement. On dit, on fait de l'enseignement à la personne, puis il peut avoir des rencontres. J'ai déjà suivi des personnes à la clinique qui sont venues, le contrôle de la glycémie, là, j'évalue avec durant la semaine, c'était quoi les aliments qu'il avait mangés. J'ai fait un plan d'intervention pour cette personne-là, puis on a essayé de gérer. Pour le diabète de type 2, l'alimentation, l'exercice physique, ce sont des choses là, qui peuvent se gérer.
2: Est-ce qu'on a une idée, question générale, est-ce qu'on a une idée du pourcentage de la population qui est exposée à ça? Parce qu'on consomme beaucoup de... On bouffe les produits fabriqués, les trucs sucrés, plein de choses. Est-ce qu'on est trop à risque au Québec?
1: En fait, je n'ai pas été dans les statistiques vraiment francs, mais je sais que selon Santé, j'avais vu Diabète Québec, j'avais vu... En fait, ça peut aller jusqu'à 85 % des personnes qui peuvent être à risque, même à risque d'amputation, là, parce que si le diabète n'est pas bien contrôlé, je parle d'amputation, bon, ça, c'est le membre est vraiment... c'est pas pris à temps, puis le diabète est débalancé, qu'on appelle. Quand on arrive avec un diabète débalancé, c'est sûr, on est loin là, de l'alimentation, l'exercice physique, ça prend de la médication. Mm-hmm. Donc là aussi, le problème qu'on arrive avec nos aînés immigrants, souvent la médication, ils adhèrent pas à ça, puis ils veulent pas trop... c'est utiliser l'insuline, par exemple. Donc, ils vont avoir peur d'utiliser ces médicaments-là. Donc, ça vient comme un cercle vicieux, le diabète qui est débalancé, les complications qui arrivent au niveau des yeux, au niveau du cœur, au niveau des reins, au niveau des pieds. Donc, c'est tout l'organisme qui est touché.
2: C'est sérieux, cette affaire. Alors qu'avec des petites mesures, comme vous dites, test de la main, tout ça, on peut essayer de contrôler ça. Donc, quand même, c'est fascinant de voir avec... à quel point des petites habitudes peuvent changer le cours d'une vie, là. Oui. Si on vient d'en parler, se oindre les pieds, pas l'espace entre les orteils, tout ça. Alors, s'il y a un message principal à retenir de votre chronique d'aujourd'hui, là, qu'est-ce que ça serait?
1: Mais en fait, c'est de ne pas négliger les blessures qu'on a aux pieds. Ne pas négliger, puis de ne pas avoir peur de consulter, de parler de sa situation. C'est une pathologie comme les autres, donc il ne faut pas avoir honte de ça. Et de dire, même si ce sont les pieds qui sont touchés, les gens, on dit que ce n'est pas une question esthétique, c'est une question de même de survie là, pour l'organisme. C'est de ne pas hésiter à en parler. De consulter les gens autour de soi. Si on n'a pas de référence, bien c'est de parler justement aux gens qu'on connaît. Peut-être que cette personne-là, elle peut vous orienter vers un professionnel de la santé. Et puis, si la personne est déjà atteinte du diabète de façon avancée, bien c'est d'adhérer au traitement. Parce que, effectivement, moi, je me souviens que ma mère était diabétique. Puis je lui disais, maman, tu prends ta glycémie, tu prends tes traitements ou tu meurs.
2: T'es direct, là, ça te connaît, ça.
1: Non, c'est sûr, c'est parce que j'exagère
2: mais
1: un peu.
2: C'est sûr que ça prend un changement d'habitude, c'est
1: exactement.
2: Pas évident.
1: Exactement,
2: hein?
1: J'exagère un peu avec ma mère, je pouvais me le permettre, mais c'est pour dire que c'est quelque chose de sérieux. Ben, ça peut amener aux AVC, l'hypertension artérielle, l'amputation. Ça peut amener aux dialyses si les reins sont atteints, tout ça. Fait que c'est vraiment sérieux. Un petit geste de temps en temps. C'est sûr que le changement, ça ne peut pas se faire du jour au lendemain. C'est tranquillement. Mais c'est déjà de l'admettre, de le prendre en charge, de ne pas avoir peur de consulter. Et à ce moment-là, ça peut aider à diminuer les complications.
2: Et on peut faire des tests dans les pharmacies aussi là, pour voir le niveau de glycémie, des choses
1: comme
2: ça.
1: Oui.
2: C'est important que les gens aillent le faire dans les pharmacies. C'est gratuit en plus, je pense.
1: Exact. Pour les coûts, par exemple, il faudrait voir.
2: Mais c'est important quand même. Je pense que.
1: Exactement.
2: D'où l'importance de cette chronique-là, sensibiliser les gens aussi à prendre soin d'eux. On pense que c'est béni comme maladie, mais ça peut avoir des conséquences énormes. Alors. Il fallait que je

0: Ben, on est là. Il faut profiter du STEM. En fait, il faut profiter de l'expertise des professionnels de la santé. Les cliniques sont là pour aider justement la population. Donc, parfois, donc, c'est des cliniques privées. Il faut payer, mais par contre, profiter des assurances collectives que les travailleurs peuvent avoir.
1: Parfait. Pour, donc, on retrouve en santé. Le mois prochain pour ta prochaine chronique santé?
0: Oui.
1: Parfait. Merci beaucoup, Daniel Lange. Mesdames et messieurs, c'est tout pour ce soir. J'espère que vous avez profité de ces bons conseils pour prendre soin de votre diabète si vous en avez. Si vous n'en avez pas, tant mieux. Alors, on vous donne rendez-vous lundi prochain. D'ici là, portez-vous bien car chaque jour est une vie. Ciao.
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7: Bienvenue à l'émission Le Nous de Narcotique Anonyme. L'émission de radio fait part des dépendants pour des dépendants et toute autre personne qui souhaite en apprendre plus sur le programme de rétablissement de Narcotique Anonyme. Ici, vous entendrez des témoignages et des expériences que vivent des membres à travers la fraternité de Narcotique Anonyme. Il est bon à savoir que Narcotique Anonyme est une fraternité ou une association à but non lucratif composée de personnes pour qui la drogue était devenue un problème majeur. Nous nous réunissons régulièrement pour nous entraider à rester abstinents. C'est un programme d'abstinence complète de toute drogue. La seule condition requise pour devenir membre est le désir d'arrêter de consommer. Notre programme repose sur des principes écrits si simplement que nous pouvons les appliquer à notre vie quotidienne. L'important, c'est qu'ils donnent des résultats. Cette émission a pour but de vous informer de l'existence de Narcotique Anonyme. Si tu as besoin de parler à quelqu'un, n'hésite pas à contacter notre ligne d'entraide au 1-855-LIGNE-ENA ou va sur enaquebec.org pour trouver une réunion près de chez toi. En espérant que vous entendrez ce qu'il vous faut pour vous diriger vers la voie du rétablissement. Bonne émission!

Bonsoir à vous, je m'appelle Geneviève et je suis dépendante. Vous écoutez actuellement le Nous sur CKIA FM. L'émission, d'une durée de 1 heure, est un programme d'information au sujet de la fraternité de Narcotiques Anonymes. Si tu penses avoir un problème de dépendance, reste avec nous. Narcotiques Anonymes, c'est une organisation mondiale qui offre un soutien essentiel à ceux qui sont aux prises avec des problèmes de dépendance. On croit fermement que partager nos expériences, nos défis et notre espoir peut nous aider à avoir une vie meilleure, sans drogue, sans alcool et sans médication prise de façon abusive. Au cours de l'émission, on va entendre des histoires de rétablissement inspirantes, vous partager des ressources précieuses et offrir des suggestions.